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2: Ah bah dis donc ma chérie, t'as dessiné un joli chapeau.
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3: 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Tu sais quoi? C'est le week-end.
4: Mais rassure-toi, tu as quand même rendez-vous avec le best-of de l'actu du jour de la semaine. Salut nos petits Pitchouns. Dans l'actu du jour, on part aux États-Unis dans le grand zoo de Central Park où quelqu'un de mal intentionné vient de casser la volière d'un grand hibou, un hibou grand-duc. Évidemment, Flaco le hibou s'est envolé, il a pris la fuite et toutes les équipes du parc animalier sont très inquiètes. Ils ont peur que Flaco ne s'en sorte pas tout seul.
5: Mais non, il ne faut pas s'inquiéter.
4: Flaco, c'est toi? Il faut revenir tout de suite, tu n'as jamais été en liberté, tu vas pas savoir te débrouiller tout seul.
5: Attends, ne bouge pas, je reviens tout de suite.
4: Mais qu'est-ce qu'il fait? Oh, ça alors? Flaco vient d'attraper une souris.
5: Miam, un vrai régal.
4: Dis donc, tu as l'air de plutôt bien te débrouiller tout seul en fait.
5: Au début, j'avais un peu de mal à voler. Mais depuis, je me suis musclé et ça va beaucoup mieux. Je n'avais jamais connu de si grands espaces.
4: Alors, plus question de retourner au zoo?
5: Eh non, fini. Les équipes du zoo continuent de me surveiller pour être sûres que je me débrouille bien tout seul. Ils sont prêts à venir me chercher si j'appelle au secours.
4: Ça, c'est une histoire qui commence mal, mais qui finit bien. À demain, les Pitchouns, pour une nouvelle super actu du jour.
5: Hé, hey, les Pitchouns, c'est chouette, la liberté.
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0: Vous avez 39 nouvelles demandes d'amis. Vous avez 120 nouveaux likes. Vous n'avez pas vu vos amis depuis 2 mois. Votre vie est digitale. LOL. LOL.
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1: Salut les Pitchouns et bienvenue dans ce nouvel agenda des sorties. À l'atelier des Lumières à Paris, les Pitchouns plongent dans un univers gigantesque avec planètes préhistoriques, dinosaures, l'expérience immersive. Les enfants découvrent des dinosaures, grandeur nature grâce à des projections 360 degrés, des sons impressionnants et des décors immersifs qui donnent l'impression de voyager 66 millions d'années dans le passé. Entre volcans, jungles et océans préhistoriques, toute la famille en prend plein les yeux dans une ambiance spectaculaire. Une sortie parfaite pour les enfants passionnés de dinosaures et d'aventures. Ensuite, direction le parc Spirou à Monteux. Les Pitchouns retrouvent leur héros préféré dans des attractions remplies d'humour, de sensations et de couleurs. Entre montagnes russes, attractions interactives et rencontres avec des mascottes, les enfants passent une journée pleine d'énergie et de fou rire. Et enfin, rendez-vous à Nigloland dans l'Aube. Les familles découvrent un immense parc d'attractions avec manège aquatique, grand 8, petit train et univers féerique. Les Pitchouns adorent alterner entre sensations fortes et attractions familiales dans un parc où l'ambiance est vraiment pensée pour les enfants. Et voilà les Pitchouns, vous savez tout de cet agenda des sorties. Quant à moi, je vous dis à la semaine prochaine.
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2: Salut les Pitchouns et bienvenue dans cette nouvelle Actu Ciné. Aujourd'hui, on va parler d'un film très attendu d'ici l'année prochaine. Dans Shrek 5, l'ogre le plus célèbre du cinéma revient pour une nouvelle aventure centrée sur sa famille et une nouvelle génération de personnages de conte. L'humour et les références modernes devraient être au rendez-vous. Et anecdote, le film est en développement depuis plus de 10 ans avec plusieurs scénarios totalement abandonnés. Car depuis la dernière bande-annonce, le public s'est plaint d'une animation qui n'était pas à la hauteur des attentes. Alors Shrek a dû être revu afin de nous offrir le meilleur film possible. Et voilà les Pitchouns, vous savez tout de cette actu ciné. Quant à moi, je vous dis à bientôt et je vous laisse découvrir la bande-annonce.
3: Il était une fois un ogre hideux et un âne délirant qui cheminaient vers la cité magique de toujours plus lointain.
4: Oh purée, ça y est, ça arrive pour de vrai. Ça veut dire quoi? Il me faut un relooking, du pec sur les biceps, des trapèzes balèzes, des tablettes de choco et une groupe qui chaloupe.
5: Non, 100 fois non.
4: Donc en clair, Bud, Shrek et Superlane, de vaillants justiciers.
5: Non, arrête-toi là.
4: On the route encore.
5: Mais n'importe quoi.
4: Pour une sauvage.
5: L'âne,
4: aventure. Aïe, j'ai le boule de gomme bien au bout du biscuit.
6: Une petite envie de se rafraîchir.
7: Va plus vite, Shrek.
5: Y'a rien à faire, faut que t'ailles jusqu'au bout.
4: Et même plus loin. Bud, Shrek et Superlane, deux vaillants justiciers, on se route encore pour une sauvage aventure.
8: Oh, y'a un bled.
9: Baby, come back. Any kind of fool could see there was something in everything about you. Rats!
5: Là, ne.
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2: 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Tu sais quoi? C'est le week-end.
3: Mais rassure-toi, tu as quand même rendez-vous avec le best-of de l'actu du jour de la semaine. Salut nos pitchounes. Dans l'actu de ce mardi, on vous emmène en Australie où Nathan Lambert, un jeune député politique, s'apprête à faire son tout premier discours devant l'Assemblée, le Parlement. C'est un moment très important et tout le monde écoute très attentivement ce qu'il s'apprête à dire.
4: Well, mes chers membres de l'Assemblée, j'ai quelque chose de très important à vous dire. Je pense que nous devrions nous marier.
3: Hein? Quoi? Mais qu'est-ce qu'il dit? Bon, enfin, Nathan, vous êtes devant l'Assemblée politique, là!
4: Oui, eh bien, je n'ai jamais eu vraiment le temps de demander mon amoureuse en mariage. J'ai beaucoup trop de travail et avec les enfants le soir, on n'a même pas le temps de parler. Alors, je profite de mon discours ici pour lui demander, ma chérie, veux-tu m'épouser?
3: Ah bah ça alors, oui, c'est bien ça, c'est bien une demande en mariage.
4: Chérie, tu me répondras ce soir, j'ai le bague dans ma poche et j'espère que tu vas dire oui.
3: Ah bah ça, faire une demande en mariage pour son premier discours politique, fallait le faire. Mais il a eu raison, tous les politiques présents ont applaudi sa demande et sa chérie a dit oui le soir quand elle l'a retrouvée après le travail. Longue vie aux amoureux.
5: Elle a dit oui.
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1: Salut les Pitchouns et bienvenue dans ce nouvel agenda des sorties. À l'atelier des Lumières à Paris, les Pitchouns plongent dans un univers gigantesque avec planètes préhistoriques, dinosaures, l'expérience immersive. Les enfants découvrent des dinosaures, grandeur nature grâce à des projections 360 degrés, des sons impressionnants et des décors immersifs qui donnent l'impression de voyager 66 millions d'années dans le passé. Entre volcans, jungles et océans préhistoriques, toute la famille en prend plein les yeux dans une ambiance spectaculaire. Une sortie parfaite pour les enfants passionnés de dinosaures et d'aventures. Ensuite, direction le parc Spirou à Monteux. Les Pitchouns retrouvent leur héros préféré dans des attractions remplies d'humour, de sensations et de couleurs. Entre montagnes russes, attractions interactives et rencontres avec des mascottes, les enfants passent une journée pleine d'énergie et de fou rire. Et enfin, rendez-vous à Nigloland dans l'Aube. Les familles découvrent un immense parc d'attractions avec manège aquatique, grand 8, petits trains et univers féerique. Les Pitchouns adorent alterner entre sensations fortes et attractions familiales dans un parc où l'ambiance est vraiment pensé pour les enfants. Et voilà les Pitchouns, vous savez tout de cet agenda des sorties. Quant à moi, je vous dis à la semaine prochaine.
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0: Guillaume ? Guillaume ?
1: Oui ?
0: Est-ce que tu pourrais me raconter une histoire ?
1: D'accord, mais pas n'importe quelle histoire. Je vais te raconter les animaux. Écoute, ferme les yeux. Imagine-toi à bord d'un voilier voguant sur l'eau. Tu observes l'horizon et ton regard se pose sur des baleines noires et blanches jouant dans les vagues. Mais ce sont des orques !
2: On la nomme baleine tueuse. Est-ce que c'est une baleine ? Est-elle une tueuse ?
1: L'orque est nommée baleine car c'est un animal très impressionnant. Elle peut atteindre 9 mètres de long et peser jusqu'à 9 tonnes pour les plus gros gabarits. Mais il n'en est pas moins que c'est un dauphin. C'est même le plus grand dauphin, surpassant son cousin, le grand dauphin gris, appelé aussi dauphin souffleur, que nous connaissons tous notamment par le biais de Flipper. On l'a appelée tueuse car c'est un prédateur au sommet de sa chaîne alimentaire dans le milieu marin. Vivante et chassant en groupe, elle peut terrasser un grand requin par exemple. Également, autrefois, les hommes en avaient peur de par ses couleurs noires et blanches et par rapport au fait qu'elle volait très souvent le poisson dans les lignes des pêcheurs.
2: Pourquoi cette couleur noire et blanche ?
1: Dame Nature est bien faite. Les couleurs sont faites pour le camouflage. Le noir permet de se fondre sous une proie. En effet, quand on regarde le fond de l'océan, c'est sombre. Ainsi, une orque vue de dessus paraîtra invisible pour sa proie. De même avec la couleur blanche. Quand on regarde la surface de l'eau, c'est très clair. Ainsi, la couleur blanche de l'orque lui permet de passer inaperçue. Mais attention, l'orque possède des taches blanches vers l'avant du corps, près de la gueule, pouvant représenter les yeux de l'animal. Mais ce ne sont pas ses yeux. Les yeux sont à l'avant de ces taches. Quant aux petits, ils naissent noirs et oranges. Oui, tout à fait, noirs et oranges. La couleur blanche apparaîtra avec le temps, car baignant dans le placenta à l'intérieur de la mer, le blanc a pris la couleur orangée due au sang.
2: L'orque dans les légendes.
1: L'orque, aussi fascinante soit-elle, a été vénérée par de nombreux peuples, notamment par les tribus amérindiennes vivant le long de la côte nord-est du Canada et des États-Unis. Voici une des légendes bien connues dans le film Sauvez Willy. Un jeune Indien partit pêcher en compagnie d'autres Indiens de son clan. Une tempête éclata pendant la chasse et il se retrouva échoué, complètement seul. Il tailla alors la première baleine du monde dans un tronc d'arbre. Puis il la jeta à l'eau en récitant une prière. Salana, Eyung, Ayesis. Salana, Eyung, Ayesis. La bûche coula à pic, puis l'eau se mit à bouillonner. Une orque en jaillit et le jeune Indien sauta sur son dos. L'orque le ramena jusque chez lui. Cette légende est communément appelée le bois de l'épaulard. Elle est présente dans la mythologie Tlingit et raconte l'origine des orques.
2: Comment font les orques pour dormir ?
1: Les orques sont des mammifères marins et passent leur vie dans l'eau. Comme nous, elles ont des poumons et ont besoin de reprendre leur souffle à la surface. Leur respiration est volontaire, c'est-à-dire qu'elles doivent penser à respirer, contrairement à nous. Cette technique de respiration leur permet de pouvoir nager en apnée plus aisément. Quant au sommeil, les scientifiques pensent que la moitié du cerveau dort pendant que l'autre pense à respirer et vice-versa. L'orque a alors le corps penché sur le côté et un seul œil est fermé. C'est ensuite l'autre moitié du cerveau qui s'endort. Ainsi, la moitié de cerveau éveillé permet à l'orque de rester en mouvement et de remonter respirer à la surface. Au total, une orque adulte ne dormirait que 3 heures par jour. Mais selon des observations des scientifiques, les nouveau-nés passent leur premier mois sans dormir du tout. Tout le contraire des bébés humains. Cela leur permet de venir respirer très souvent en surface et de maintenir la température de leur corps en bougeant sans cesse. En effet, à la naissance, les bébés orques n'ont pas de graisse isolante sur leur peau.
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3: Hé, hey, c'est Lily, petit Pitchoun. Tu sais quoi? C'est le week-end.
4: Mais rassure-toi, tu as quand même rendez-vous avec le best-of de l'actu du jour de la semaine.
5: Salut nos Pitchounes, on vous emmène en Moselle, un département français, rendre visite à Magit, une super prof de gym.
6: Allez, et 1, et 2, et 3, et 4, et 2, et 3, et 4, allez, une heure.
5: Bonjour madame, nous cherchons Magit, la prof de gym, il paraît qu'elle fait des super cours.
6: Mais oui, c'est moi, je suis Magit. Allez hop, en tenue les Pitchounes, on lève les bras en l'air, on saute sur place, et 1, et 2.
5: C'est vous? Mais enfin, quelle pêche! Parce que vous avez l'air quand même un peu vieille pour une prof de gym.
6: Je suis en pleine forme, je donne 2 cours de gym par semaine à toutes mes copines du village. Et ça, depuis 1949.
5: Quoi? Vous donnez des cours de gym depuis 74 ans? Pardon, mais vous avez quel âge?
6: J'ai 90 ans, ma grande, et je ne suis pas prête d'arrêter la gym. Tant que je tiens debout, je continue.
5: Mais c'est quoi votre secret pour être aussi en forme?
6: Je mange plein de chocolat. J'adore ça. Allez hop, on s'active les vieux, on bouge le popotin, et vous aussi, les pitchounes, et 1, et 2, et
5: 1. Alors, Magit, la prof de gym depuis 1949 qui adore le chocolat, ça c'est une info bizarre, insolite.
6: Mais sans.
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10: Salut les copains, on se retrouve pour un nouveau week-end du best-of de Francis. Avec plein de choses, des chroniques, des rubriques et aussi tout plein de jeux. 4 jeux au total, c'est best-of de Francis. Right! Vous avez vu comment maintenant, grâce au ton carrage, je chante bien? Ça, c'est grâce à Guillaume. Mais faudra pas nous dire. En tout cas, on se retrouve aujourd'hui pour une nouvelle émission du Best of de Francis, le meilleur moment de la semaine. C'est tout de suite, et on commence en musique!

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2: Dans le best-of de Francis, on adore passer un bon moment. Et en cette matinée, moi j'ai envie de passer un bon moment grâce à la positive attitude. Qu'est-ce que la positive attitude? C'est tout simplement des super bonnes nouvelles écologiques, responsables, bref, des inventions et plein de belles choses qui nous font du bien. Et bah maintenant tout de suite, dans le best-of de Francis, bah c'est la positive attitude. Alors c'est parti!
3: Tout de suite, c'est la positive attitude sur Radio Pitchoun. Salut les Pitchouns et bienvenue dans cette nouvelle positive attitude. Aujourd'hui, je vais vous raconter une histoire extraordinaire qui s'est passée tout près de la Nouvelle-Zélande. Imaginez, une grosse baleine toute bleue et toute gentille s'est retrouvée coincée sous un ponton. Mais heureusement, une équipe de super-héros est venue à son secours. Elle nageait tranquillement quand tout d'un coup, elle s'est retrouvée prise au piège sous un ponton. Alors des scientifiques, des sauveteurs et même des habitants du coin se sont réunis pour la sauver. Comme dans un film. Avec des outils spéciaux, ils ont réussi à enlever tout le ponton, morceau par morceau pour libérer la baleine. Et la baleine, elle est restée calme pendant toute l'opération. Elle avait comme l'air de comprendre que ces personnes étaient là pour la sauver. Et voilà les pitchouns, vous savez tout de cette positive attitude. Quant à moi, je vous dis à la prochaine.
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2: C'est parti pour les animaux dans le best of de Francis. C'est l'heure de retrouver Raconte-moi les animaux. Guillaume et Clara, ils vont venir nous raconter une sorte de petite histoire pour apprendre énormément de choses sur les animaux. Et c'est plein d'informations scientifiques et véridiques. Alors, on apprend des choses avec les animaux grâce à Francis et grâce à Raconte-moi les animaux.
4: Guillaume.
5: Oui.
4: Est-ce que tu pourrais me raconter une histoire?
5: D'accord, mais pas n'importe quelle histoire. Je vais te raconter les animaux. Tu marches tranquillement dans la neige. Le bruit de tes pas résonne doucement. Tout à coup, tu entends un bruit de pas derrière toi. Tu te retournes, mais ne vois rien. Puis en te concentrant un petit peu, tu vois apparaître des yeux et une truffe. Tu ne sais pas ce que c'est et tu as peur. Eh bien, je vais te le dire. Tu as face à toi un renard polaire.
4: Tu dis polaire, ça veut dire que sa fourrure est blanche comme celle de l'ours polaire?
5: Alors oui et non. Le renard polaire, que tu trouves d'ailleurs sur le même territoire que l'ours du même nom, a bien une fourrure blanche, mais contrairement à l'ours qui la porte toute l'année, lui ne porte son pelage blanc qu'en hiver. Et sais-tu pourquoi? Pour se camoufler. En effet, il sera blanc l'hiver quand la neige aura recouvert le sol, mais quand elle viendra à fondre, le renard laissera tomber le blanc pour avoir sa couleur noire en été. Pas bête, non?
4: Combien de petits naissent par portée?
5: La renarde met bas, c'est-à-dire qu'elle met au monde, de 2 à 8 petits. Ils naissent tous aveugles et sourds. On dit qu'ils sont nidicoles, car ils dépendent entièrement de leurs parents. Ils ne peuvent pas sortir en raison des températures et vont rester jusqu'à 12 semaines dans le terrier que leur mère aura pris soin de creuser.
4: La mère les élève-t-elle seule?
5: Non, car le renard polaire vit en couple la plupart du temps, donc les deux parents vont s'occuper des petits. Cependant, ce n'est pas parce qu'ils vivent en couple, puis en famille, qu'ils ne se mélangent pas avec des amis. En effet, ils peuvent s'allier avec d'autres couples afin de créer des colonies quand la nourriture est abondante.
4: Où peut-on l'observer?
5: On peut l'observer dans toute la zone arctique du Groenland, mais également au Canada, en Alaska, en Russie, en Islande et en Scandinavie.
4: Comment fait-il pour supporter ce froid?
5: C'est grâce à sa fourrure très dense qu'il peut vivre là-bas. En effet, elle lui permet de se protéger du froid qui peut atteindre les moins 70 degrés Celsius. Sa queue touffue lui sert également d'écharpe lorsqu'il se repose afin de protéger ses yeux et sa truffe du froid.
4: Que mange-t-il?
5: Il se nourrit de lemmings, qui sont de petits rongeurs cousins des campagnols. Il se nourrit également de lièvres, d'oiseaux, ainsi que de leurs œufs. Il peut se montrer parfois audacieux et venir chaparder un bout de viande aux ours polaires. Sais-tu comment il chasse? Grâce à son ouïe fine, il peut entendre les mouvements des lemmings sous la neige. Il va alors sauter en l'air et foncer tête la première dans la neige afin de creuser un trou et trouver son butin.
4: A-t-il une maison?
5: Le renard polaire vit dans une tanière. D'ailleurs, d'après des recherches, il s'avère que le sol est beaucoup plus propice à la végétation autour de ces tanières. Dans le parc national de Wapusk, au Canada, on peut même les voir à bord d'un avion. Chaque tanière est surplombée et entourée d'une tache de végétation. Les excréments et l'urine de ces petits carnivores aident à nourrir le sol pour la végétation. Ils sont donc très, très importants pour la nature.
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1: C'est l'heure de jouer dans le best-of de Francis. Et là, tout de suite, on va jouer à l'envers, à l'endroit. Le principe, il est super simple. Tu prends une chanson, tu la bidouilles, tu la mets tout à l'envers, tu la diffuses sur Radio Pitchoun, et ensuite, tu dois retrouver

0: Et c'est quoi la chanson? C'est des chansons que t'as déjà l'habitude d'écouter sur la playlist de Pitchoun, alors tu devrais avoir toutes tes chances. C'est parti pour À l'envers, à l'endroit.
1: Radio Pitchoun, merci d'être avec nous, les copains. Bon réveil. Si vous venez d'ouvrir vos petits yeux, puisque c'est
0: son paradis de rien.
1: Non, pas toi.
0: Pas toi.
1: Tu n'iras pas au paradis, ça c'est une certitude. Déjà parce que tu as 208 ans. Donc ça fait 200 ans que tu as 8 ans. Autant te dire que tu as encore quelques années devant toi. Ça c'est une certitude. Ok, donc
0: même si demain je vais y passer, je n'irai pas au paradis devant toi.
1: Oh, sérieux,
0: pas très gentil,
1: mais t'es glauque, mais mon dieu que t'es glauque, sérieusement, c'est l'été, t'iras pas, t'iras pas au paradis, on ira tous au paradis, c'est toi qui viens de le chanter d'ailleurs, une chanson de Michel Polnareff.
0: Tu m'as dit pas toi.
1: Bon, oui, bah des fois je me pose des questions, mais bon.
0: Bah si je ne vois pas, tu ne vois pas.
1: Je pense aussi, oui. Allez, le jeu s'appelle À l'envers, à l'endroit. Le principe de ce jeu est très simple. Je vous fais écouter trois extraits de la playlist de Pitchoun que j'ai mis évidemment à l'envers. À vous d'être meilleur que Valentin et que Francis pour les retrouver et les remettre à l'endroit et donc retrouver les originaux. Est-ce que Francis et Valentin sont prêts?
0: Non.
1: Est-ce que vous, derrière votre poste de radio, vous êtes prêts?
2: Non.
1: Ouais, mais si, ils sont prêts. Alors attention, 3, 2, 1, premier extrait.
2: Trois cafés gourmands.

0: chanson. Oh, ça casse, ça casse, ça coupe tête.
1: Non, il n'y a pas la chanson.
0: D'accord. Est-ce que Valentin, donc toi c'est noté, est-ce que Francis, tu as un titre différent et un groupe différent?
2: Non, je suis perdu.
0: Tu es perdu?
2: Oui.
0: Alors je rappelle, je rappelle pour celles et ceux qui viennent de nous rejoindre que durant tout l'été, les titres, 2 titres par semaine du jeu à l'envers l'endroit sont des rediffusions, c'est-à-dire qu'on a déjà joué avec ces titres et que le dernier n'a jamais été mis en compétition pour le jeu à l'envers et l'endroit. Ça reste des nouveautés dans l'ensemble. Alors, on écoute tout de suite.

0: Voilà, les trois cafés gourmands, papa, comme des enfants. Un point pour Valentin. Attention, deuxième extrait.
1: Vita et Slimane.
0: Alors, Valentin dit Vita et Slimane. Un titre, peut-être.
1: Il y en a tellement.
0: Il y a un album, hein, c'est pas non plus. Il y a pas non plus 250 chansons de Vita et Slimane.
1: Il y en a quand même pas mal.
0: Un album et une tournée.
1: Je sais pas.
0: Allez, bah, tu...
1: Avant toi, voilà.
0: Avant
1: c'est
0: toi.
1: Pas sûr. Mais...
0: Et c'est pas sûr.
1: Non, c'est pas celui-là, c'est sûr.
2: Ah. Je veux dire Slimane et Jennifer. Je sais qu'ils ont fait une chanson ensemble.
0: D'accord.
2: Peut-être que j'arnaque.
0: Peut-être. On écoute tout de suite quand la réponse.
1: Ah, c'était quand t'es pas là.
0: Je te le donne.
1: Ah, c'est ça.
0: Je te pardonne.
1: Merci.

0: comme je te le donne.
1: Et voilà, donc un point supplémentaire. On est à 2 points pour Valentin. Autant, Francis,
2: oui.
1: Autant te dire que tout se joue maintenant, puisque c'est un extrait. 2 propositions, 2 points. Donc un pour le titre, un pour l'artiste, quel qu'il soit, un groupe, une chanteuse ou encore un chanteur. Est-ce que tu es prêt?
2: Oui.
1: Valentin, est-ce que tu es prêt?
2: Oui.
1: Les enfants, est-ce que vous êtes prêts?
3: Oui.
2: Amour. Amour.
1: Je note, Francis.
2: Amour.
1: Mais il me faut aussi le titre d'une chanson.
2: Oh.
1: Le titre d'une chanson.
2: Oh, je sais pas, moi. Je connais pas.
1: Francis. Si c'est pas ce jour, c'est ce.
2: Ce soir, demain.
1: Si c'est pas ce jour, c'est ce.
2: Demain.
1: Oh, je te jure. Attends, je te tends la main. C'est
2: non,
1: différent.
2: Tu triches pour
1: c'est
2: que je fasse de l'otage, Valentin.
1: C'est pas de la triche. Non, c'est tendre la main. C'est de l'amitié.
4: Du coup, moi, j'ai pas d'indice, donc c'est de la triche. Donc, je vais pas dire la réponse parce que j'ai compris ce que tu voulais dire. Donc, je ne le dirai pas.
1: Est-ce que c'est Amir déjà?
4: Oui, c'est ce soir, Amir.
1: T'es sûr?
4: Ben, t'es sûr.

0: D'accord.
1: Je fais le karaoké, moi. Moi, ce soir, chez Coco, c'est soirée disco. Plus soir.
0: Ok.
1: Ce soir, c'est en fait karaoké.
0: C'est la fête.
1: Soirée dansante. Au camping chez Coco. Allez, c'est donc, je sais plus où on en est. Oui, 2 points pour Valentin, 1 point pour Francis. C'est donc Valentin qui remporte cette manche.
0: Ouais.
1: Amir, et ce soir on va l'écouter tout de suite sur Radio Pitchoun. On se retrouve dans quelques minutes pour l'agenda de vos vacances. Tout savoir sur ce qui se passe près de chez vous.

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4: Nous sommes de retour sur Radio Pichon après avoir écouté de la super musique. Et il est l'heure de retrouver l'actu ludique. Qu'est-ce que l'actu ludique, mon cher Francis? Très bonne question, mon cher Francis. L'actu ludique, c'est tout simplement une chronique où vous allez découvrir les dernières sorties en matière de jeux, en matière de livres ou encore de jeux vidéo. Bref, tout ce qui vous divertit, le Pichon. Et ça, ça fait grave plaisir. Alors on écoute tout de suite l'actu ludique sur Radio Pichon.
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5: Salut les Pichouns et bienvenue dans cette nouvelle actu ludique. D'habitude ici, on vous parle de nouveaux jeux, des peluches rigolotes qui sortent en magasin. Mais aujourd'hui, on va parler des doudous qui ont déjà bien vécu. Un œil en moins, une oreille toute molle ou le ventre un peu déchiré par trop de gros câlins. Et pour leur redonner une nouvelle vie, on vous emmène à Saubernon, en Bourgogne, dans la clinique des doudous. C'est une jolie boutique ouverte par Béatrice Roux, une artisane au grand cœur qui soigne les peluches comme de petits vrais patients. Dans son atelier, elle recoue les souvenirs, remplace les vêtements trop abîmés et parfois même recréer un doudou disparu juste à partir d'un dessin ou d'une photo. Chaque peluche a son histoire et Béatrice la respecte avec douceur et patience. Une réparation peut prendre plusieurs jours et une création jusqu'à 8 semaines. Mais le résultat est magique. On retrouve un morceau d'enfance recousu tout doucement avec beaucoup d'amour. Béatrice le dit elle-même, chaque doudou a son histoire, chaque client aussi. Et voilà les Pichouns, vous savez tout de cet actu ludique. Quant à moi, je vous dis à bientôt et à la semaine prochaine.

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0: C'est des animaux. C'est un jeu vraiment très très rigolo. Le principe est super simple. Des animaux à faire deviner en écoutant leurs cris. Tendez bien l'oreille les enfants parce que parfois les animaux sont plus durs qu'il n'y paraît. Est-ce que vous êtes prêts pour jouer avec nous au blind test des animaux? C'est parti, c'est tout de suite dans le best of de Francis.
1: Vous écoutez Radio Pitchoun, c'est l'été, c'est les vacances et nous sommes présents pour vous accompagner jusqu'à 9h comme chaque matin. Radio Pitchoun, c'est partout en France grâce au DAB+, partout dans le monde grâce à Internet. Vous pouvez nous écouter sur vos enceintes connectées avec un très très bon son et la voix suave et sympathique de Monsieur Valentin qui vous présente d'ailleurs son fameux blind test des animaux.
2: 4 animaux vont faire leur cri, à vous de deviner quel animal fait quel bruit. Un point pour chaque animal, le gagnant gagne un point général pour le classement de l'été. Voilà.
1: Exactement. Alors, ben moi, je suis très efficace. Attentif.
2: Allez, c'est parti, parce que si Francis l'emporte, c'est égalité.
1: Ah.
2: Et donc, pas de points cette semaine.
1: Ah.
2: Aïe, aïe, aïe.
1: Ah. Artung.
2: C'est là que tout se joue.
1: Vache, badaboum. Ça, c'est ton ventre.
2: Oui. Un point. Non, c'est pas mon ventre.
1: Ça, c'est ce que t'as mangé la veille. Ce sont des baleines, évidemment.
2: Oui. Un chant de baleine.
1: Un chant de baleine, qu'on appelle des vocalises.
2: Et oui. Qui permet de se relaxer.
1: Ça fait un bien fou.
2: Pour certaines personnes.
1: Voilà. Oh.
2: Tu as détendu?
1: Oui.
2: En tout cas, c'est un point.
1: Ah.
2: On continue, deuxième bruitage.
0: Moi. C'est ma famille. C'est deux hommes.
2: Et c'est la bonne réponse.
1: Effectivement.
2: Donc, et savez-vous le comment on appelle le cri d'une hyène, enfin son bruit?
1: Ouh, je l'ai su, mais là je l'ai plus en tête.
2: Donc une hyène, on dit qu'elle hurle et qu'elle ricane.
1: Exactement, voilà. Bah oui. En plus, on l'entend bien dans Le Roi Lion. Alors, elle fait partie. C'est la hyène rayée dans Le Roi Lion, parce qu'il y a 3 espèces de hyènes. C'est important de le préciser. Voilà.
2: À découvrir d'ailleurs dans l'abécédaire des animaux. On le connaît pas à cœur.
1: Voilà.
2: Ou en replay sur notre chaîne YouTube.
1: Exactement.
2: Allez, on continue avec...
1: Bientôt.
2: J'ai failli dire le nouvel animal.
0: Un dindon.
1: Oh non, non, t'as pas levé la main.
0: Regarde, tu me dois lever. Regarde, tu me dois lever.
1: J'ai plus.
2: 2 points pour Francis.
1: Je joue plus.
2: 1 point pour Guillaume.
1: Je joue plus, c'est pas drôle.
2: Attention.
1: Il a pas levé la main. C'est pas drôle.
2: Nouveau bruit.
1: Je l'ai la main.
2: Oui, tu attends.
1: Les cigales.
2: Les enfants n'ont rien entendu.

0: Non, et on s'hydrate. Voilà, on s'hydrate.
1: Non, parce qu'on se déshydrate parce qu'il fait très très chaud.
0: Ah là là là là.
1: Donc on s'hydrate avec les
0: cigares. Et enfin, c'est ce sont pas les cigares qui vont nous hydrater, réponse. Mais en tout cas, c'est elles qui nous accompagnent lorsque l'on est à côté de la piscine, par exemple.
1: Attention,
0: dans le sud de la France.
1: Dernier bruitage. Puisque je ne peux pas vous laisser sur une égalité. C'est parti.
0: Oui.
1: Vous êtes prêts?
0: Oui.
1: C'est parti.

0: Alors, c'est quel animal qui fait ce petit chant?
1: Oh, il aime pas quand je me moque de lui, hein. Ils sont plusieurs.
0: Noir. Non, mais t'es pas loin.
1: Ça, c'est le goupil qui va manger l'oie.
0: Une oie dans l'eau.
1: Un canard. Ah, un cygne.
2: Oui.
1: Ah oui.
0: Un cygne noir. Oui.
1: Fais-moi un cygne.
0: A black swan.
1: D'accord. Et oui, le vilain petit canard qui se transforme en beau cygne, c'est effectivement le cygne. Oh, disons, je suis content.
0: Et ben voilà.
1: Je suis content. Donc je gagne.
0: Et donc tu gagnes.
1: Et donc on met un point de plus.
0: D'applaudissements.
1: S'il vous plaît. Alors Francis.
0: Bravo, bravo, bravo.
1: On rigole.
0: Souvent ça va tout trop facile.
1: Merci beaucoup Val, merci beaucoup.
0: Dans la première
1: Francis.
0: Semaine, je t'avais mis 2-0, tu aurais abandonné le jeu.
1: C'est ça. Fais-moi passer pour un mauvais joueur. On se retrouvera la semaine prochaine pour un nouveau blind test des animaux, ce n'est pas vrai. L'agenda de vos vacances arrive dans quelques minutes maintenant. Mais pour l'heure, retour de la musique, car c'est place au divertissement sur Radio Pitchoun.
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4: Salut les Pitchouns et bienvenue dans ce nouvel agenda des sorties. À l'atelier des Lumières à Paris, les Pitchouns plongent dans un univers gigantesque avec planètes préhistoriques, dinosaures, l'expérience immersive. Les enfants découvrent des dinosaures, grandeur nature grâce à des projections 360 degrés, des sons impressionnants et des décors immersifs qui donnent l'impression de voyager 66 millions d'années dans le passé. Entre volcans, jungles et océans préhistoriques, toute la famille en prend plein les yeux dans une ambiance spectaculaire. Une sortie parfaite pour les enfants passionnés de dinosaures et d'aventures. Ensuite, direction le parc Spirou à Monteux. Les Pitchouns retrouvent leur héros préféré dans des attractions remplies d'humour, de sensations et de couleurs. Entre montagnes russes, attractions interactives et rencontres avec des mascottes, les enfants passent une journée pleine d'énergie et de fou rire. Et enfin, rendez-vous à Nigloland dans l'Aube. Les familles découvrent un immense parc d'attractions avec manège aquatique, grand 8, petits trains et univers féerique. Les Pitchouns adorent alterner entre sensations fortes et attractions familiales dans un parc où l'ambiance est vraiment pensé pour les enfants. Et voilà les Pitchouns, vous savez tout de cet agenda des sorties. Quant à moi, je vous dis à la semaine prochaine.
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0: Qui suis-je ? Quel est le principe ? Guillaume a choisi un personnage de dessin animé ou encore un dessin animé. Il va nous expliquer toute l'histoire de ce dessin animé en nous donnant des indices allant du plus large au plus précis. Plus le temps passe, plus les indices nous permettent de deviner facilement. À nous de deviner qui est Guillaume. C'est le qui suis-je tout de suite dans le Best of de Francis.
1: Qui suis-je ? C'est chaque vendredi sur Radio Pitchoun à 7h15 et ça tombe bien puisque si je regarde ma montre, il est 7h15, vous écoutez Radio Pitchoun et donc c'est l'heure du qui suis-je puisque nous sommes vendredi. En quoi consiste ce jeu ? C'est très simple, ça consiste à trouver un dessin animé par rapport à des indices que je vais vous donner. Alors évidemment, ces indices au début seront très très larges, voire imperceptibles et puis au fur et à mesure de mes propos, ces indices seront de plus en plus précis. En revanche, est-ce que vous, derrière votre poste de radio, serez plus attentif et plus rapide que Valentin et que Francis ? Eh bien, nous le saurons dans quelques instants. Francis et Valentin.
2: C'est toi qui fais des bouilles ?
1: Oui, c'est mon siège
2: qui a bougé. Siège. Ah,
1: waouh ! T'as vu un peu ?
2: C'est un champ de baleine, mais de siège. C'est ça, parti c'est pour
1: mon,
2: la musique.
1: C'est mon fessier.
2: De la pression.
1: Allez, c'est parti. Attention, top ! Je suis une série télévisée d'animation franco-britannique en 81 épisodes de 11 minutes, créée par Alexander Barr et diffusée à partir du 28 juin 2019 sur l'appli chinoise Youku. En France, je suis diffusée depuis le 31 août 2019 sur Gulli. Le héros de la série est un petit scooter qui adore la vitesse.
3: Tu gardes
1: là-bas.
3: Qui
1: adore la vitesse et qui partage son quotidien avec trois de ses fidèles amis. Tous les quatre, ils font la course autour du terrain de sport, essaient de nouvelles figures dans le parc et surtout partagent de super aventures. Mon héros habite à Wilford, une ville destinée aux deux roues. Grâce à cette communauté très soudée, il en apprend un peu plus chaque jour pour devenir une moto-secouriste. Que l'aide vienne de son papa ou de sa maman, de la police ou de l'école, mon héros et ses copains reçoivent tout l'amour dont ils ont besoin pour apprendre à tenir sur leurs deux roues. Je suis Francis.
3: Rikizoum !
1: Est-ce que tu es sûr de ta réponse,
3: Rikizoum ?
1: Francis ? Valentin, est-ce que tu penses que c'est la bonne réponse ?
3: Rikizoum !

0: Et c'est effectivement Ricky Zoom. Applaudissements pour Monsieur Francis.
1: Wow.
0: Bravo à toi, c'était pas facile. Mais là, t'es en plein dedans. Bravo évidemment, d'autres qui suis-je. Dès la semaine prochaine, on va laisser place à la musique hein, tout de suite. Et puis on retrouvera après Valentin. Valentin qui n'a pas dit un mot durant cette séquence. En même temps, Francis ne lui a pas laissé la possibilité de dire des mots. Ah oui, là, tu l'as croqué. En tout cas, quoi qu'il arrive.
2: Valentin, rentre chez toi. Non. 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
4: Dans le best-of de Francis, on aime beaucoup les informations et l'actualité. Et ça tombe bien parce que André Tristan, il s'en occupe, il s'en charge. Tout de suite, c'est le journal des Pitchouns.
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7: Hé, hey, c'est Lily, petit Pitchoun. Tu sais quoi? C'est le week-end.
8: Mais rassure-toi, tu as quand même rendez-vous avec le best-of de l'actu du jour de la semaine.
9: Salut nos pitchouns, on vous emmène en Moselle, un département français, rendre visite à Magit, une super prof de gym.
10: Allez, et un, et deux, et trois, et quatre, et deux, et trois, et quatre, allez, une aide.
9: Bonjour madame, nous cherchons Magit, la prof de gym, il paraît qu'elle fait des super cours.
10: Mais oui, c'est moi, je suis Magit. Allez hop, en tenue les pitchouns, on lève les bras en l'air, on saute sur place, et un, et deux.
9: C'est vous? Mais enfin, quelle pêche! Parce que vous avez l'air quand même un peu vieille. Pour une prof de gym.
10: Je suis en pleine forme. Je donne 2 cours de gym par semaine à toutes mes copines du village. Et ça, depuis 1949.
9: Quoi? Vous donnez des cours de gym depuis 74 ans? Pardon, mais vous avez quel âge?
10: J'ai 90 ans, ma grande. Et je ne suis pas prête d'arrêter la gym. Tant que je tiens debout, je continue.
9: Mais c'est quoi votre secret pour être aussi en forme?
10: Je mange plein de chocolat. J'adore ça. Allez hop, on s'active les vieux. On bouge le popo. Et vous aussi, les pitchouns, et un, et deux, et...
9: Alors, Magit, la prof de gym depuis 1949 qui adore le chocolat, ça c'est une info bizarre, insolite.
10: Mais sans.
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0: plaît, maestro.
1: Oh, maman, il a recommencé.
0: Cafarde.
2: Oh, Berlioz, s'il vous plaît, chérie, installez-vous. Faites-moi plaisir, chantez votre chanson.
0: Oui, maman.

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2: Ça vous dit qu'on aille tous au cinéma? Ça vous dit, vous venez avec Francis? Quoi? Vous savez pas quoi regarder au cinéma? Alors ne vous inquiétez pas, on va s'intéresser à un film aujourd'hui. Et si vous aimez pas le cinéma, bah peut-être que ça sera un film de vidéo à la demande. Pour le savoir, il vous faut écouter l'actu ciné, et ça tombe bien puisque c'est tout de suite dans le best-of de Francis.
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3: Salut les Pitchouns et bienvenue dans cette nouvelle Actu Ciné. Aujourd'hui, on va parler d'un film très attendu d'ici l'année prochaine. Dans Shrek 5, l'ogre le plus célèbre du cinéma revient pour une nouvelle aventure centrée sur sa famille et une nouvelle génération de personnages de contes. L'humour et les références modernes devraient être au rendez-vous. Et anecdote, le film est en développement depuis plus de 10 ans avec plusieurs scénarios totalement abandonnés. Car depuis la dernière bande-annonce, le public s'est plaint d'une animation qui n'était pas à la hauteur des attentes. Alors Shrek a dû être revu afin de nous offrir le meilleur film possible. Et voilà les Pitchouns, vous savez tout de cette actu ciné. Quant à moi, je vous dis à bientôt et je vous laisse découvrir la bande-annonce.
4: Il était une fois un ogre hideux et un âne délirant qui cheminaient vers la cité magique de toujours plus lointain.
5: Oh purée, ça y est, ça arrive pour de vrai. Ça veut dire quoi? Il me faut un relooking, du pec sur les biceps, des trapèzes balèzes, des tablettes de choco et une groupe qui chaloupe.
6: Non, 100 fois non.
5: Donc en clair, Bud Shrek et Super Lan, deux vaillants justiciers.
6: Non, arrête-toi là.
5: On the route encore.
6: Mais n'importe quoi.
5: Pour une sauvage.
6: Lan,
5: avant-tu.
7: Aouh, j'ai le boule de gomme, yo, petit bifi.
8: Une petite envie de se rafraîchir.
9: Va plus vite, Shrek.
10: Y'a rien à faire, faut que t'ailles jusqu'au bout.
5: Et même plus loin. Bud Shrek et Super Lan, deux vaillants justiciers, on se route encore pour une sauvage aventure.
11: Oh, bien bled.
12: Baby, come back. Any kind of fool could see there was something in everything about you. Rats.
6: La ne.
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1: C'est l'heure d'apprendre des choses dans le Best of de Francis grâce au Mais Pourquoi ? Mais pourquoi ? On va retrouver l'ami Valentin qui va nous raconter comment ça se passe pour plein de choses. Pourquoi le ciel est bleu ? Pourquoi les chefs d'orchestre ont une baguette ? Pourquoi les chauves-souris dorment la tête en bas ? Bref, plein de questions comme ça pour nous donner des informations et nous apprendre des choses. C'est parti pour le Mais Pourquoi ?
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5: Bonjour ! Aujourd'hui, intéressons-nous au virus informatique. Un virus informatique est un programme ou un petit logiciel spécialement conçu, on dit spécialement codé, pour se reproduire et se propager tout seul d'ordinateur en ordinateur. À l'origine, le virus n'était absolument pas dangereux. Il l'est devenu par l'ajout de codes malveillants conçus pour qu'il exécute tout seul certaines actions prédéfinies, comme supprimer des données, les dupliquer à l'infini, afficher un message impossible à fermer dans une fenêtre, perturber le fonctionnement des périphériques de l'ordinateur, comme la souris, le clavier, l'écran ou encore le lecteur, empêcher un programme légitime de démarrer ou encore changer un fichier. La liste est très longue. Mais il faut savoir qu'un virus peut nuire plus ou moins gravement au bon fonctionnement du système d'exploitation d'un ordinateur, handicapant ainsi son utilisation. Selon son type, un virus peut se propager via Internet, par les téléchargements, les emails ou encore les sites. Ou encore par les réseaux locaux, ce sont des ordinateurs connectés ensemble à un même réseau local. Mais également par des clés USB, des CD, des DVD ou même des disquettes, même si ce n'est quasiment plus du tout utilisé aujourd'hui. La majeure partie des virus informatiques connus aujourd'hui, à savoir plus de 90%, s'attaque uniquement au système d'exploitation de l'ordinateur. Vous l'avez compris, tout comme le virus de la grippe, il est préférable de ne pas attraper un virus informatique. Alors protégez bien votre matériel informatique avec des antivirus. Et voilà, vous savez désormais pourquoi on parle de virus informatique. On se retrouve bientôt pour une prochaine question.

0: salue tous mes amis pour moi.
1: Il n'aurait pas dû sécher les cours de gym.
0: Ce gars-là, l'enfant, les voix.
2: S'il voyait la fille en moi.
3: Je suis tout en âge, mesdames.

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0: base, on peut quelques notes de musique. Mais non, c'est pas ça le principe du jeu, ne vous inquiétez pas, Francis ne va pas chanter. Les quelques notes de musique, c'est Guillaume qui a traficoté quelques notes d'une chanson. À vous d'essayer de retrouver de quelle chanson il s'agit. Bonne chance à toutes et à tous, tout de suite, c'est quelques notes de musique.
1: Merci d'être avec nous, les copains. Si vous venez de nous rejoindre, vous écoutez Radio Pitchoun un petit peu partout en France en DAB+, et partout dans le monde grâce à vos téléphones, grâce également à vos enceintes connectées, quoi qu'il arrive, grâce à Internet. 8h15, c'est donc l'heure de jouer au jeu qui s'appelle Quelques notes de musique. Le principe de ce jeu est relativement simple. Je vais vous faire écouter quelques notes de musique, d'où le nom de ce jeu. Ces notes sont quelque peu trafiquées. Ce sont des bandes originales de films de Disney ou de Pixar. À vous d'être meilleur et donc plus rapide que Valentin et que Francis. Les copains, est-ce que vous êtes là dans le studio? Est-ce que vous êtes prêts?
2: Oui, moi je le suis à titre personnel.
1: Alors, on y va, on est parti. Premier extrait.
2: C'est parti.
1: Facile.

0: rien. La la la la la la la la la la la. Bravo, bravo à toi. Enfin, non, je dis bravo. J'en sais rien. On va d'abord écouter la réponse tout de suite. Je regarderai, j'écouterai cette chanson pendant des heures. Bon, et c'est deux points tout de suite. Ding, ding, deux points pour Valentin. Attention, on s'accroche, Francis, rien n'est joué. Deuxième extrait, maintenant. Now, please, go.
1: Charles.
0: J'ai pas bien compris, qui a dit
1: Charles.
0: Alors, Francis Charles. Faut être précis.
1: I'll be on my way. Non, je comprends pas sur ton œuvre. Oh, c'est pas grave. Oh, the highway.

0: Live.
1: Maar van Marlon.
0: Live is a highway.
1: Ah, la route d'autoroute.
0: Exactement, 15. Bonne réponse de Francis. Il a dit highway, est-ce qu'on peut lui mettre un point supplémentaire?
2: Non. Mal.
0: Non, ok. Toi, il est pas pote, hein.
2: Non, okay. S'il veut. Allez. Il n'y a pas de problème.
0: Allez, pour l'instant, 2-2, comme ça au moins
2: non,
0: on est 2-1. À égalité.
2: Ah non, l'air du vent, j'ai eu un point aussi.
0: Ah oui, donc ça fait 2-2.
2: Miam, miam.
0: 2-2, donc on est à égalité. Tout va se...
2: Je l'ai coupé, j'ai vu que c'était lancé trop tôt.
0: Tout va se jouer maintenant sur le dernier extrait. 2 points sont à découvrir. Enfin, 2 points pour, sont à gagner, pardon, si vous trouvez le nom du film et le nom de la chanson.
2: Okay.
0: Le nom de la chanson, je n'ai pas le nom de l'interprète. Le nom du film et le nom de la chanson.

0: Alors,
1: Je vais dire Dumbo.
0: tu vas dire Dumbo.
1: C'est pas, je pense pas.
0: Dumbo, c'est ton dernier mot, Francis.
1: Oui.
0: Je le note et il est validé.
1: Je sais
0: Valentin.
1: plus, je sais plus, mais c'est quelque chose dans le style de Roxy Rookie, Bernard et Bianca, ce genre de truc. Je vais dire Roxy Rookie, mais je suis pas sûr. Bernard et Bianca, du coup, je sais pas.
0: Lequel?
1: Bernard et Bianca.
0: Bernard et Bianca pour Valentin. Est-ce que vous avez éventuellement le nom de la chanson?
1: Non,
0: On
1: je sais
0: écoute
1: pas.
0: la réponse.
2: Confiance, petite sœur.
0: Eh oui! C'est Bernard et Bianca. Et c'est donc un point pour toi, Valentin. Le titre de la chanson, c'est Quelqu'un viendra.
1: D'accord.
0: Tout simplement. Et d'ailleurs, c'est le titre de la chanson que nous allons écouter maintenant. En tout cas, ce qui est sûr, c'est que grâce à Bernard et Bianca, Valentin, tu remportes la manche. Applaudissements!
1: Ouais, let's go!
0: Et on écoute tout de suite cette très très jolie chanson, Quelqu'un viendra. La bande originale du film, Bernard et Bianca, avant de retrouver à 8h30 l'agenda de vos vacances. Surtout, vous ne bougez pas.

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3: Les pitchounes, c'est la fin de cette émission. Il faut que j'aille travailler sur mon costume surprise. Je vous en parlerai demain parce que j'ai une petite soirée costumée et tout. Il faut que j'aille travailler là-dessous. En tout cas, je vous fais de très très gros bisous. Passez une excellente soirée, journée, tout ce que vous voulez. C'est samedi, on est en vacances. Il n'y a plus d'heure, il n'y a plus d'horaire, il n'y a plus de calendrier. Ça n'existe plus pendant l'été. Donc en tout cas, je vous embrasse très très fort. Je vous dis à très très vite puisqu'on se retrouve demain matin. Je vous embrasse, salut.
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6: Hé, hey, c'est Lily, petit Pitchoun. Tu sais quoi? C'est le week-end.
7: Mais rassure-toi, tu as quand même rendez-vous avec le best-of de l'actu du jour de la semaine. Salut nos Pitchounes! Dans l'actu de ce dernier jour de la semaine, on vous parle d'un rendez-vous super important dans le monde entier. C'est l'Earth Hour. C'est organisé par le WWF, une association qui aide la planète. Vous connaissez sûrement leur logo, c'est un panda.
8: Salut, c'est moi le panda du WWF.
7: Ah, monsieur le panda, vous tombez bien justement. Pouvez-vous nous expliquer en quoi consiste l'Earth Hour?
8: Ah oui, c'est facile, c'est la plus grande mobilisation mondiale pour la planète. Des milliers de monuments iconiques seront plongés symboliquement dans le noir, comme moi. Et comme la Tour Eiffel, par exemple.
7: Fantastique! Et nous aussi, on peut faire quelque chose?
8: Oui, on vous demande à tous de prendre 60 minutes, c'est une heure, pour faire quelque chose pour la planète. Vous pouvez en profiter pour ramasser des déchets dans la rue, dans la nature par exemple, ou pour planter des fleurs qui feront venir des abeilles.
7: Et toi, tu vas y participer?
8: Bien sûr, je vais prendre une heure pour regarder pousser mes bambous. C'est bon les bambous.
7: Oui, je sais pas si c'est très utile de regarder pousser des bambous, mais en tout cas c'est une super idée cette opération Earth Hour, une heure pour la planète, et je suis sûre que tous les pitchouns qui nous écoutent vont penser à faire quelque chose pour la planète demain.
8: Et vous retrouvez plein d'idées à faire. Toutes les infos sur le www.wwf.fr.
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0: Mitterien avait parrainé un gorille. Comme je pouvais pas savoir, moi, qu'on ne ramène pas un gorille à la maison, j'ai essayé toutes les transformations possibles pour le faire revenir au zoo. Et je dois vous avouer que je me suis amusée comme un petit fou. Quand je me retrouve tout à coup face à face avec deux hyènes hargneuses et teigneuses, mais devinez qui arrive le dernier ?
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3: 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Tu sais quoi? C'est le week-end.
4: Mais rassure-toi, tu as quand même rendez-vous avec le best-of de l'actu du jour de la semaine. Salut nos petits pitchouns! Dans l'actu du jour, on part aux États-Unis dans le grand zoo de Central Park où quelqu'un de mal intentionné vient de casser la volière d'un grand hibou, un hibou grand-duc. Évidemment, Flaco le hibou s'est envolé, il a pris la fuite et toutes les équipes du parc animalier sont très inquiètes. Ils ont peur que Flaco ne s'en sorte pas tout seul.
5: Mais non, il ne faut pas s'inquiéter.
4: Flaco, c'est toi? Il faut revenir tout de suite, tu n'as jamais été en liberté. Tu vas pas savoir te débrouiller tout seul.
5: Attends, ne bouge pas, je reviens tout de suite.
4: Mais qu'est-ce qu'il fait? Oh, ça alors? Flaco vient d'attraper une souris.
5: Miam, un vrai régal.
4: Dis donc, tu as l'air de plutôt bien te débrouiller tout seul, en fait.
5: Au début, j'avais un peu de mal à voler. Mais depuis, je me suis musclé et ça va beaucoup mieux. Je n'avais jamais connu de si grands espaces.
4: Alors, plus question de retourner au zoo?
5: Et non, fini. Les équipes du zoo continuent de me surveiller pour être sûr que je me débrouille bien tout seul. Ils sont prêts à venir me chercher si j'appelle au secours.
4: Ça, c'est une histoire qui commence mal, mais qui finit bien. À demain, les Pitchounes, pour une nouvelle super actu du jour.
5: Hé, hey, les Pitchounes, c'est chouette, la liberté.
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7: La balade de Margot l'escargot. Depuis quelque temps, Margot n'a qu'une seule idée en tête. Le petit escargot veut à tout prix savoir ce qu'il y a au bout du jardin. Ses amis essayent de l'en dissuader, mais elle n'a que faire de leurs recommandations. Elle est bien décidée à aller explorer ce qu'il y a derrière le mur. Alors, elle prépare son petit baluchon et quitte la maison. Mais le chemin est long jusqu'à la clôture. Margot fatigue vite et fait une petite pause. Elle grignote tranquillement quand une souris vient vers elle.
8: « Bonjour, que fais-tu avec ton baluchon ?»
7: demande-t-elle intriguée.
9: « Je veux aller de l'autre côté du jardin, mais je ne pensais pas que c'était si loin. »
7: avoue Margot. Alice, la petite souris, lui propose alors
8: « Monte sur mon dos, je vais t'y conduire !»
7: Margot accepte avec plaisir. Elle se hisse sur le dos de la souris et en avant.
10: Oh là là, ça secoue et qu'est-ce que cela va vite!
7: Margot est déjà au pied du mur tout au fond du jardin. Elle est ravie et remercie la petite souris. Mais elle a beau regarder dans tous les sens, elle ne pourra jamais franchir ce mur. Il est bien trop haut. Comment faire? Malheureusement, Alice n'a pas plus d'idées que Margot. En haut d'un arbre, Sam le moineau les observe et descend les rejoindre.
11: « Moi, je peux t'aider. D'un coup d'aile, je t'emmène de l'autre côté de ce mur !»
7: propose Sam. Margot accepte la proposition sur le champ. Elle grimpe sur le dos de l'oiseau et en avant!
10: Oh là là, ça secoue et qu'est-ce que cela va vite!
7: Mais surtout, Margot n'a jamais rien vu d'aussi beau. Quelle balade extraordinaire! Sam la dépose comme convenu de l'autre côté du mur et retourne dans son arbre. Margot explore durant plusieurs jours les alentours. Ce jardin est joli, mais elle doit bien admettre qu'il n'est pas plus beau que le sien. Elle décide donc de rentrer à la maison. Heureusement, Sam et Alice ne sont pas bien loin et la ramènent dans son jardin. Margot est toute contente de rentrer et de retrouver ses amis.
9: Vous aviez raison. Notre jardin est le plus beau des environs.
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12: Il était une fois un roi qui vivait de l'autre côté des Alpes, en Italie. Il était jeune, il était beau, son peuple l'aimait comme jamais roi ne fut aimé. Et pour que son bonheur fût complet, il ne lui manquait que de se marier et d'avoir des enfants. Mais ce que tout le monde ignorait, c'est qu'il avait peur de tomber sur une femme qui devienne, avec le temps, méchante. Un jour qu'il était à la chasse, le hasard fit qu'il se perdit. Dans cette forêt, un seul chemin se présentait à lui. Il le suivit jusqu'à une clairière où se tenait une jeune femme d'une beauté irréelle. C'était une bergère. Pourriez-vous m'aider à retrouver ma route ?
13: Bien sûr.
12: Quel est votre nom ?
13: Griselidis.
12: Et tout en suivant la bergère qui le ramenait vers son château, le roi ne perdit pas un détail du parcours, mémorisant chaque arbre, chaque rocher, chaque torrent qu'il traversait. Le lendemain, prenant prétexte d'aller à la chasse, le roi suivit la même route afin de retrouver la jeune bergère qu'il avait si fort impressionnée. Jour après jour, il retourna la voir et un soir, au palais, il dit à ses conseillers « J'ai décidé de me marier. Mais je ne veux pas épouser de princesse étrangère. Ma femme sera de ce pays. » Les préparatifs du mariage furent lancés sans que personne ne sache qui était la future femme. Le jour fixé pour le mariage, le roi, entouré de toute sa cour, prit le chemin de la forêt. Au milieu de ses moutons se tenait Griselidis, surprise de voir autant de belles dames et de beaux cavaliers. « Avez-vous appris que votre roi allait se marier aujourd'hui ?»«
13: Bien sûr. »«
12: Eh bien, sachez que je suis le roi et que je désire vous épouser. »
13: Vous ? Moi ? Ah ! Oui !
12: Le mariage fut célébré pour la plus grande joie du peuple.
14: Vive le roi !
15: Vive la reine !
12: De simple bergère, Griselidis devenait reine et sa joie était immense et encore plus grande quand, quelque temps plus tard, elle annonça au roi
13: « Nous allons avoir un bébé. »«
12: Un enfant ? Oh !» Tout semblait parfait, mais dans la tête du roi, sa vieille peur des femmes qui deviennent avec le temps méchantes se réveilla. Aussi, quand la reine accoucha d'une petite fille encore plus charmante que ne l'était la mère, le roi résolut de cacher la petite princesse et de faire croire à Griselidis qu'elle était morte. Désormais, vous resterez enfermé dans votre chambre. Et un peu plus tard, il lui dit « Je ne veux plus vous voir, allez retrouver vos moutons. » De reine, Griselidis redevint pauvre bergère sans en comprendre la raison. Les années passèrent, Griselidis gardant son troupeau et le roi dans son palais. Leur fille avait bien grandi et était devenue une belle jeune femme, charmante et intelligente comme sa mère. Elle tomba amoureuse d'un jeune homme de noble naissance qui lui faisait la cour. Avant que ma fille n'épouse ce jeune seigneur, je veux par un mensonge vérifier que ni elle, ni sa mère, Griselidis, ne sont méchantes. Aussi prit-il le chemin de la forêt. J'ai décidé de me remarier, dit le roi à Griselidis.
13: Faites comme il vous plaira.
12: Et il me plaît que vous soyez la servante de ma future femme.
13: Vos désirs seront des ordres.
12: Une fois au château, au premier regard que Griselidis échangea avec celle qui devait être la future femme du roi, sa propre fille, il se passa en elle une chose qu'elle ne put comprendre, comme si elle la connaissait depuis toujours. Elle courut voir le roi.
13: Cette jeune personne ne pourra jamais supporter tous les mauvais traitements que vous m'avez fait subir. J'en ai souffert. Elle en mourra.
12: Touché par tant de bonté, le roi lui dit « Cette jeune personne est notre fille. Elle va se marier comme prévu, mais pas avec moi. Avec le jeune seigneur qui est l'élu de son cœur. Et quant à vous, madame, reprenez votre place à mes côtés. » Et tous vécurent

0: Il était une fois un petit chien roux qui rêvait de devenir un oiseau.
1: Quelle drôle d'idée, tu trouves pas?
0: Mais comment faire? Il avait entendu parler d'un maxi-chien...
1: Tu veux dire un magicien?
0: Oui, qui habitait à l'autre bout du pays et qui faisait des merveilles. Il partit donc à sa rencontre et après un long voyage, arriva chez lui.
1: Que veux-tu? Lui demanda le magicien. Alors, en sanglotant, le petit chien roux lui raconta sa vie de chien. Ah, ce collier et cette laisse insupportable et ce sapin qui fait tomber sur ma tête des pommes de pin. Pas de copain pour jouer avec moi. La soupe fade et froide que mes maîtres oublient parfois de me servir quand ils rentrent tard.
0: Bref, il demanda au magicien...
1: Non, magicien.
0: Oui, de le transformer en oiseau ou... Plus exactement, en chien avec des ailes. On ne peut pas tout changer quand même. Un chien reste un chien.
1: Le magicien fronça les sourcils. Il n'était pas très emballé.
2: Je te préviens, ce changement va te causer des ennuis.
1: Rien à faire. Le petit chien ne voulait pas changer d'avis. Alors, d'un coup de baguette magique, le magicien le transforma en chien volant. Et le voilà parti dans les airs pour rejoindre les oiseaux et jouer avec eux. Il commença par aboyer de plaisir. Et ses aboiements voulaient dire « Je suis heureux, j'ai envie de jouer avec vous !»
0: Mais les oiseaux n'avaient jamais vu un animal pareil, avec des ailes bizarres, couleur rousse. Et puis ses aboiements leur ont fait peur. Effrayés, d'un coup d'aile, ils se sont enfuis dans le lointain.
1: Ce qui devait arriver...
0: arriva.
1: Le petit chien roux se sentit très seul dès le premier jour de son premier vol.
0: Il se mit à pleurer sous la pluie.
1: Et repartit voir le magicien pour le supplier de lui enlever les ailes et de revenir en arrière.

0: Enveloppé dans d'épaisses fourrures, le roi faisait le tour de son royaume. Dans son traîneau tiré par des rennes, il inspectait ses villes, recevait des pièces d'or et des cadeaux, et se reposait dans les plus belles maisons. Tout au bout du pays, dans une maison qui donnait sur la mer, vivait un riche marchand, sa fille Baela et son neveu Olof. Le roi était plein d'admiration parce que tout autour de la maison, il y avait des bouleaux blancs comme la neige. Dans les branches chantaient des pigeons blancs et entre les troncs couraient des renards blancs. Mais quand il vit Baela, le roi la trouva si belle qu'il dit au marchand:
1: « Je vais emmener ta fille avec moi. Elle épousera un de mes trois fils et elle sera princesse. »
0: Le marchand fut ravi de cette proposition. Il aida sa fille qui pleurait à monter dans le traîneau. Olof pleurait aussi.
2: « Mais tu es stupide, mon pauvre enfant. Il faut rire, au contraire. Baela sera bien plus heureuse d'être princesse que marchande. »
0: Pendant ce temps, le traîneau file sur la neige, à travers les sapins noirs, et au bout de 3 semaines de voyage, il s'arrête enfin devant le palais du roi. C'est un énorme château avec de belles tours et des toits comme des oignons dorés. Dans chaque cheminée, les feux flambent et les murs épais ne laissent pas passer les courants d'air pourtant. Baela tremble de froid. Les jours passent et Baela ne se réchauffe pas. Elle devient même malade de froid. Ses cheveux se givrent, son visage se glace. Et si elle essaye de parler, au lieu de paroles, des flocons de neige s'échappent de sa bouche.
1: Alors le roi dit: « Mes fils, il faut faire quelque chose. Je sais que tous les trois vous trouvez Baela très belle. Eh bien, elle sera la femme de celui qui saura la réchauffer. Boris, puisque tu es l'aîné, à toi de commencer. »
3: Boris met aussitôt son habit de velours rouge, ses bottes de cuir rouge et son chapeau de fourrure. Il prend son arc et ses flèches et il siffle sa meute de loups qui accourt en hurlant. Boris saute sur son cheval rouge, il fait claquer son fouet et part au galop. Arrivé dans la forêt, il crie « Allez-y mes amis !»
0: Et les loups se précipitent. Ils égorgent toutes les bêtes de la forêt, les hermines, les belettes, les iblines, toutes celles qui ont une fourrure bien chaude. Alors Boris ordonne aux servantes de coudre les peaux pour en faire une immense couverture. Quand la couverture est faite, il enroule Baela dedans. Mais au lieu de se réchauffer, la pauvre Baela pleure à cause de toutes les bêtes tuées et elle se met à claquer des dents si fort que le roi accourt. Quand il voit la couverture, il entre dans une violente colère.
1: « Boris, pauvre imbécile, il ne reste sûrement plus une seule bête vivante dans ma forêt. Sors d'ici et ne reviens jamais !»
0: Boris hausse les épaules et il s'en va avec ses loups. Alors le roi dit à son second fils:
1: « À ton tour, Alexis. Essaye de la réchauffer, si tu peux. »
0: Alexis met son habit de satin jaune, ses bottes de cuir jaune et son chapeau à plumes. Il prend son pipeau et il part dans la forêt avec ses serviteurs. Quand les serviteurs ont tendu des filets et des pièges partout, Alexis souffle dans son pipeau et le son est si joli que les oiseaux accourent. Alors les serviteurs les étouffent dans les filets et ils ramènent au palais des tonnes de plumes de toutes les couleurs. Alexis ordonne aux servantes de faire un immense édredon et quand il est fini, il l'étend sur la princesse gelée. Mais quand Baela comprend que tous les oiseaux sont tués, elle a encore plus froid et elle grelotte si fort que tout le palais en tremble. Le roi vient voir ce qui se passe et quand il voit l'édredon, il hurle de colère contre Alexis.
1: « Imbécile, tu as tué tous les oiseaux de ma forêt. Sors d'ici et je ne veux plus jamais te revoir. »
0: Alexis hausse les épaules et il s'en va avec son pipeau. Alors le roi dit
1: « À ton tour, Dimitri, mais je te préviens. Si tu tues un seul animal, je t'étrangle de mes propres mains. »
0: Dimitri ne répond pas parce qu'il ne parle jamais. Il ne met ni chapeau ni bottes parce qu'il n'en porte jamais. et il s'en va tout seul dans la forêt parce qu'il est toujours seul. Pendant 3 jours et 3 nuits, à grands coups de hache, Dimitri abat tous les arbres de la forêt. Et pendant 3 jours et 3 nuits, il porte les troncs devant le palais. Quand tout est porté, il y met le feu. En voyant tous les arbres coupés, la pauvre Baïla se met à pleurer, mais ses joues sont si froides que les larmes se glacent tout de suite. Elle est bientôt tout entière recouverte de glace. Alors il se met à faire si froid dans le palais que le roi arrive. Il voit la princesse gelée, il se penche par la fenêtre et il aperçoit le feu.
4: « Dimitri, pauvre imbécile, tu as coupé et brûlé toute ma forêt. Sors d'ici et ne reviens jamais !»
0: Dimitri hausse les épaules, il prend sa hache et il s'en va sans se retourner. Le roi pleure pendant quelques jours, puis il se dit
2: « Mes bêtes et mes oiseaux tués, ma forêt brûlée et mes 3 fils partis. » Tout ça, c'est à cause de Baïla, qu'on l'enferme au sommet de la tour et que je n'entende plus jamais parler d'elle.
0: La tour est si haute que Baïla, par la petite fenêtre, peut voir presque tout le pays. Alors Baïla, avec son poing gelé, casse le carreau et appelle Olof. Mais seuls des flocons de neige sortent de sa bouche. Pourtant, tout là-bas, au fond du pays, Olof un jour aperçoit quelques flocons de neige que le vent a portés. Et comme il ne neige jamais au printemps au bout du pays, Olof comprend que c'est Baïla qui l'appelle.
2: « Je suis sûr que Baïla est malheureuse. C'est le pays qui doit lui manquer. Je vais lui porter un renard blanc, un pigeon blanc et un bouleau blanc. Ça lui fera sûrement très plaisir. »
0: Il saute sur son cheval avec le petit bouleau sur le dos, le renard sur la selle à côté de lui et le pigeon sur l'épaule. Au bout de 2 semaines, il parvient au palais du roi. Il demande à voir Baïla, mais les servantes lui répondent « Allez-vous-en, rentrez chez vous !» Alors Olof dit « Petit renard, creuse un trou devant le mur. » En 1 minute, le trou est creusé. Et Olof dit « Petit pigeon, va dire à Baïla que je suis là. » 1 seconde après, le pigeon entre par le carreau cassé. Quand elle voit le pigeon blanc de son pays, Baïla est si heureuse que sa glace fond, que ses dents arrêtent de claquer et son corps de trembler. Du haut de sa fenêtre, elle voit Olof. Mais comment s'échapper? La tour est si haute. Alors, Olof met le bouleau dans le trou et il dit « Pousse, petit bouleau, pousse bien haut !» Et en quelques instants, le bouleau pousse jusqu'à la fenêtre et Baïla descend. Ils sont si heureux qu'ils pleurent de joie au pied du petit bouleau et ils l'arrosent de larmes et bientôt il y a 1000 bouleaux blancs avec 1000 renards blancs dessous et 1000 pigeons blancs dessus. Attiré par tout ce bruit, le roi arrive. Et quand il voit sa forêt, peuplée de renards et d'oiseaux, il est fou de joie. Olof a épousé Baïla, et Baïla n'a plus jamais eu froid.
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7: L'histoire que je vais te raconter se passe en Égypte, il y a très très longtemps, à l'époque des pyramides. Ce pays d'Afrique est traversé par un grand fleuve qui s'appelle le Nil. À cet endroit vivait une famille de crocodiles. Ils étaient très bien installés à l'abri des roseaux, pêchant des poissons et faisant de longues siestes au soleil. Le vrai bonheur. Les gens, les villages voisins, les laissaient vivre en paix. Car dans la religion égyptienne, le crocodile était un animal sacré, le messager des dieux. Or, un jour, sortant son petit bout du museau de l'œuf que sa maman avait pondu, voilà qu'un bébé crocodile, très différent des autres, apparut. La nouvelle de sa naissance fit le tour du pays à la vitesse d'un éclair. En effet, au lieu d'être jaune sur le ventre et vert sur le dos comme tous les crocodiles du monde, le petit animal avait la peau d'un superbe rouge fluo. Dès son premier bain, on aurait dit un coquelicot flottant sur l'eau. Le pharaon prit la chose très au sérieux, pensant que c'était un signe envoyé du ciel et ordonna que l'on capture l'étrange bébé crocodile au plus vite. Ce ne fut pas une chose facile, car la maman crocodile s'interposa de toutes ses forces. Néanmoins, le soir venu, ligoté de la tête à la queue, on emmena le crocodile rouge jusqu'au palais royal, où il fut délicatement déposé dans une piscine de marbre décorée de feuilles d'or. Pendant 8 jours, matin et soir, le pharaon vint rendre visite à son petit protégé et lui offrit des friandises. Pourtant, le petit crocodile rouge ne pouvait oublier sa maman et sa liberté perdue. Aussi, il ne se nourrissait plus, pleurait à grosses larmes, et cela rendait le pharaon autant malheureux que lui. Lui qui croyait dur comme fer que cet animal extraordinaire apporterait bonheur et prospérité à l'Égypte entière en l'installant auprès de lui dans son palais. Le pharaon commença à se poser des questions et à douter que tout cela soit une bonne idée. En effet, des orages terribles détruisirent la moitié des récoltes. Puis, ce fut une invasion de sauterelles qui termina de réduire à zéro les cultures. Enfin, au sud du pays, la guerre menaçait. Que d'ennuis, que de catastrophes! Alors, le pharaon, qui n'était pas un idiot, décida de remettre le petit crocodile rouge là où il avait été capturé 2 mois plus tôt, c'est-à-dire au milieu des roseaux, au bord du Nil. Les retrouvailles de l'animal avec sa famille furent tendres et joyeuses. À compter de ce jour, tout sembla aller beaucoup mieux dans le pays d'Égypte. La météo fut à nouveau propice pour les travaux des champs. Les vilaines sauterelles disparurent à jamais et la paix revint aux frontières du sud. Les miracles se succédaient. Le pharaon fut persuadé que son bon geste avait plu aux dieux du ciel. Aussi, dorénavant, c'est lui qui, tous les jours, matin et soir, vint sur les bords du fleuve rendre visite au petit crocodile rouge pour lui offrir des friandises bien méritées.
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0: Salut les Pitchouns et bienvenue dans cette nouvelle Actu Ludique. D'habitude ici, on vous parle de nouveaux jeux, des peluches rigolotes qui sortent en magasin. Mais aujourd'hui, on va parler des doudous qui ont déjà bien vécu. Un œil en moins, une oreille toute molle ou le ventre un peu déchiré par trop de gros câlins. Et pour leur redonner une nouvelle vie, on vous emmène à Saubernon, en Bourgogne, dans la clinique des doudous. C'est une jolie boutique ouverte par Béatrice Roux, une artisane au grand cœur qui soigne les peluches comme de petits vrais patients. Dans son atelier, elle recoue les souvenirs, remplace les vêtements trop abîmés et parfois même recréer un doudou disparu juste à partir d'un dessin ou d'une photo. Chaque peluche a son histoire et Béatrice la respecte avec douceur et patience. Une réparation peut prendre plusieurs jours et une création jusqu'à 8 semaines. Mais le résultat est magique. On retrouve un morceau d'enfance recousu tout doucement avec beaucoup d'amour. Béatrice le dit elle-même, chaque doudou a son histoire, chaque client aussi. Et voilà les Pitchouns, vous savez tout de cette actu ludique. Quant à moi, je vous dis à bientôt et à la semaine prochaine.

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1: Salut les Pitchouns et bienvenue dans ce nouvel agenda des sorties. À l'atelier des Lumières à Paris, les Pitchouns plongent dans un univers gigantesque avec planètes préhistoriques, dinosaures, l'expérience immersive. Les enfants découvrent des dinosaures, grandeur nature grâce à des projections 360 degrés, des sons impressionnants et des décors immersifs qui donnent l'impression de voyager 66 millions d'années dans le passé. Entre volcans, jungles et océans préhistoriques, toute la famille en prend plein les yeux dans une ambiance spectaculaire. Une sortie parfaite pour les enfants passionnés de dinosaures et d'aventures. Ensuite, direction le parc Spirou à Monteux. Les Pitchouns retrouvent leur héros préféré dans des attractions remplies d'humour, de sensations et de couleurs. Entre montagnes russes, attractions interactives et rencontres avec des mascottes, les enfants passent une journée pleine d'énergie et de fou rire. Et enfin, rendez-vous à Nigloland dans l'aube. Les familles découvrent un immense parc d'attractions avec manège aquatique, grand 8, petit train et univers féerique. Les Pitchouns adorent alterner entre sensations fortes et attractions familiales dans un parc où l'ambiance est vraiment pensé pour les enfants. Et voilà les Pitchouns, vous savez tout de cet agenda des sorties. Quant à moi, je vous dis à la semaine prochaine.
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4: Mais rassure-toi, tu as quand même rendez-vous avec le best-of de l'actu du jour de la semaine. Salut nos pitchounes. Dans l'actu de ce mardi, on vous emmène en Australie où Nathan Lambert, un jeune député politique, s'apprête à faire son tout premier discours devant l'Assemblée, le Parlement. C'est un moment très important et tout le monde écoute très attentivement ce qu'il s'apprête à dire.
5: Well, mes chers membres de l'Assemblée, j'ai quelque chose de très important à vous dire. Je pense que nous devrions nous marier.
4: Hein? Quoi? Mais qu'est-ce qu'il dit? Bon, enfin, Nathan, vous êtes devant l'Assemblée politique, là!
5: Oui, eh bien, je n'ai jamais eu vraiment le temps de demander mon amoureuse en mariage. J'ai beaucoup trop de travail et avec les enfants le soir, on n'a même pas le temps de parler. Alors je profite de mon discours ici pour lui demander, ma chérie, veux-tu m'épouser?
4: Ah bah ça alors, oui, c'est bien ça, c'est bien une demande en mariage.
5: Chérie, tu me répondras ce soir, j'ai le bac dans ma poche et j'espère que tu vas dire oui.
4: Ah bah ça, faire une demande en mariage pour son premier discours politique, fallait le faire. Mais il a eu raison, tous les politiques présents ont applaudi sa demande et sa chérie a dit oui le soir quand elle l'a retrouvée après le travail. Longue vie aux amoureux.
6: Elle a dit oui.
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5: Bonjour, aujourd'hui, intéressons-nous aux chats et à leur ronronnement. Si tu as déjà caressé un chat, tu as pu constater que ce dernier ronronne. Certains sont même de véritables machines à ronron. Il suffit d'une gratouille sous le menton pour que le chat ne s'arrête plus. Le chat ronronne chaque fois qu'il est content. Quand on le caresse, quand il retrouve son maître, lorsqu'il va avoir son repas, ou encore lorsqu'il a bien chaud et qu'il est bien installé. Le chat fait vibrer ses cordes vocales de telle sorte que le son produit est caractéristique d'un état de bien-être et de bonheur pour l'animal. De même, sa colère, son besoin de nourriture, s'exprime également par d'autres bruits tout aussi significatifs. Le chat ronronne et a des vertus thérapeutiques. Grâce à sa très basse fréquence, entre 22 et 30 Hz, le chat, lorsqu'il ronronne, permet de calmer et de rassurer. Le chat utilise son ronronnement lorsque un de ses congénères est mal en point, lorsque son maître est blessé ou triste. Cependant, le ronronnement de ce félin demeure un grand mystère chez les scientifiques. Ces derniers ne sont toujours pas d'accord sur la manière dont il serait produit. Alors, pour expliquer pourquoi le chat ronronne, nous n'en sommes qu'aux hypothèses. Cependant, les vertus thérapeutiques sont bel et bien reconnues. Alors si vous aimez ces félins, n'hésitez pas à le gratouiller pour que ces ronrons vous procurent ces bienfaits. Et voilà, tu sais désormais pourquoi le chat ronronne. À bientôt pour une prochaine question.
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0: Guillaume ? Guillaume ?
1: Oui ?
0: Est-ce que tu pourrais me raconter une histoire ?
1: D'accord, mais pas n'importe quelle histoire. Je vais te raconter les animaux. Écoute, ferme les yeux. Imagine-toi à bord d'un voilier voguant sur l'eau. Tu observes l'horizon et ton regard se pose sur des baleines noires et blanches jouant dans les vagues. Mais ce sont des orques !
2: On la nomme baleine tueuse. Est-ce que c'est une baleine ? Est-elle une tueuse ?
1: L'orque est nommée baleine car c'est un animal très impressionnant. Elle peut atteindre 9 mètres de long et peser jusqu'à 9 tonnes pour les plus gros gabarits. Mais il n'en est pas moins que c'est un dauphin. C'est même le plus grand dauphin, surpassant son cousin, le grand dauphin gris, appelé aussi dauphin souffleur, que nous connaissons tous notamment par le biais de Flipper. On l'a appelée tueuse car c'est un prédateur au sommet de sa chaîne alimentaire dans le milieu marin. Vivante et chassant en groupe, elle peut terrasser un grand requin par exemple. Également, autrefois, les hommes en avaient peur de par ses couleurs noires et blanches et par rapport au fait qu'elle volait très souvent le poisson dans les lignes des pêcheurs.
2: Pourquoi cette couleur noire et blanche ?
1: Dame nature est bien faite. Les couleurs sont faites pour le camouflage. Le noir permet de se fondre sous une proie. En effet, quand on regarde le fond de l'océan, c'est sombre. Ainsi, une orque vue de dessus paraîtra invisible pour sa proie. De même avec la couleur blanche. Quand on regarde la surface de l'eau, c'est très clair. Ainsi, la couleur blanche de l'orque lui permet de passer inaperçue. Mais attention, l'orque possède des taches blanches vers l'avant du corps, près de la gueule, pouvant représenter les yeux de l'animal. Mais ce ne sont pas ses yeux. Les yeux sont à l'avant de ces taches. Quant aux petits, ils naissent noirs et orange. Oui, tout à fait, noirs et orange. La couleur blanche apparaîtra avec le temps, car baignant dans le placenta à l'intérieur de la mer, le blanc a pris la couleur orangée due au sang.
2: L'orque dans les légendes.
1: L'orque, aussi fascinante soit-elle, a été vénérée par de nombreux peuples, notamment par les tribus amérindiennes vivant le long de la côte nord-est du Canada et des États-Unis. Voici une des légendes bien connues dans le film Sauver Willy. Un jeune indien partit pêcher en compagnie d'autres indiens de son clan. Une tempête éclata pendant la chasse et il se retrouva échoué, complètement seul. Il tailla alors la première baleine du monde dans un tronc d'arbre. Puis il la jeta à l'eau en récitant une prière. Salana, Eyung, Ayesis. Salana, Eyung, Ayesis. La bûche coula à pic, puis l'eau se mit à bouillonner. Une orque en jaillit et le jeune indien sauta sur son dos. L'orque le ramena jusque chez lui. Cette légende est communément appelée le bois de l'épaulard. Elle est présente dans la mythologie Tlingit et raconte l'origine des orques.
2: Comment font les orques pour dormir ?
1: Les orques sont des mammifères marins et passent leur vie dans l'eau. Comme nous, elles ont des poumons et ont besoin de reprendre leur souffle à la surface. Leur respiration est volontaire, c'est-à-dire qu'elles doivent penser à respirer, contrairement à nous. Cette technique de respiration leur permet de pouvoir nager en apnée plus aisément. Quant au sommeil, les scientifiques pensent que la moitié du cerveau dort pendant que l'autre pense à respirer et vice-versa. L'orque a alors le corps penché sur le côté et un seul œil est fermé. C'est ensuite l'autre moitié du cerveau qui s'endort. Ainsi, la moitié de cerveau éveillé permet à l'orque de rester en mouvement et de remonter respirer à la surface. Au total, une orque adulte ne dormirait que 3 heures par jour. Mais selon des observations des scientifiques, les nouveau-nés passent leurs premiers mois sans dormir du tout, tout le contraire des bébés humains. Cela leur permet de venir respirer très souvent en surface et de maintenir la température de leur corps en bougeant sans cesse. En effet, à la naissance, les bébés orques n'ont pas de graisse isolante sur leur peau.
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1: Salut les Pitchounes et bienvenue dans ce nouvel agenda des sorties. À l'atelier des Lumières à Paris, les Pitchounes plongent dans un univers gigantesque avec planètes préhistoriques, dinosaures, l'expérience immersive. Les enfants découvrent des dinosaures, grandeur nature grâce à des projections 360 degrés, des sons impressionnants et des décors immersifs qui donnent l'impression de voyager 66 millions d'années dans le passé. Entre volcans, jungles et océans préhistoriques, toute la famille en prend plein les yeux dans une ambiance spectaculaire. Une sortie parfaite pour les enfants passionnés de dinosaures et d'aventures. Ensuite, direction le parc Spirou à Monteux. Les Pitchounes retrouvent leur héros préféré dans des attractions remplies d'humour, de sensations et de couleurs. Entre montagnes russes, attractions interactives et rencontres avec des mascottes, les enfants passent une journée pleine d'énergie et de fou rire. Et enfin, rendez-vous à Nigloland dans l'aube. Les familles découvrent un immense parc d'attractions avec manège aquatique, grand 8, petit train et univers féerique. Les Pitchounes adorent alterner entre sensations fortes et attractions familiales dans un parc où l'ambiance est vraiment pensé pour les enfants. Et voilà les Pitchounes, vous savez tout de cet agenda des sorties. Quant à moi, je vous dis à la semaine prochaine.
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5: Salut nos Pitchounes. Dans l'actu du jour, on vous emmène aux États-Unis dans la petite ville de Plains où nous allons rendre visite au symbole de la ville, un monument qui est très très visité ici chaque année. Il paraît que c'est un monument qui rend hommage à l'ancien président américain Jimmy Carter. Il est né dans cette ville. Allez, suivez-moi, on va voir où se trouve ce fameux monument. Il s'agit peut-être d'une grande statue. Voyons, là il y a une espèce de cacahuète géante bizarre, mais je ne vois pas de monument. Je vais demander à cette dame, ce doit être une habitante. Elle doit savoir où se trouve cette fameuse curiosité. Sorry madame, vous savez où je peux trouver le symbole de la ville? Le monument hyper connu dont tout le monde parle?
6: Ah oui, bien sûr, il est juste devant vous.
5: Devant moi? Mais où? Je ne vois rien d'autre qu'une cacahuète géante.
6: Yes, yes, c'est bien ça le symbole de notre ville. Une cacahuète peanuts géante de 4 mètres de haut. Elle est belle, isn't it?
5: Elle est surtout très étrange avec sa couleur marron crème et ses grandes dents qui sourient. C'est un peu effrayant.
6: C'est un hommage à Jimmy Carter, l'ancien président américain, vous savez. Il souriait tout le temps avec ses grandes dents.
5: Cette cacahuète géante, c'est son portrait?
6: En quelque sorte, oui, absolutely. Et chaque année, des milliers de touristes viennent le voir. Elle a un succès fou. Elle fait aussi référence à l'histoire de Jimmy Carter parce qu'avant d'être président des États-Unis, il faisait pousser des cacahuètes ici, dans cette ville.
5: Ça, c'est une info bizarre et insolite.
6: Mais 100 true.
5: À demain, les Pitchounes, pour une autre info insolite du jour.
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0: Salut les Pitchouns et bienvenue dans cette nouvelle Actu Ludique. D'habitude ici, on vous parle de nouveaux jeux, des peluches rigolotes qui sortent en magasin. Mais aujourd'hui, on va parler des doudous qui ont déjà bien vécu. Un œil en moins, une oreille toute molle ou le ventre un peu déchiré par trop de gros câlins. Et pour leur redonner une nouvelle vie, on vous emmène à Saubernon, en Bourgogne, dans la clinique des doudous. C'est une jolie boutique ouverte par Béatrice Roux, une artisane au grand cœur qui soigne les peluches comme de petits vrais patients. Dans son atelier, elle recoue les souvenirs, remplace les vêtements trop abîmés et parfois même recréer un doudou disparu juste à partir d'un dessin ou d'une photo. Chaque peluche a son histoire et Béatrice la respecte avec douceur et patience. Une réparation peut prendre plusieurs jours et une création jusqu'à 8 semaines. Mais le résultat est magique. On retrouve un morceau d'enfance recousu tout doucement avec beaucoup d'amour. Béatrice le dit elle-même, chaque doudou a son histoire, chaque client aussi. Et voilà les Pitchouns, vous savez tout de cette actu ludique. Quant à moi, je vous dis à bientôt et à la semaine prochaine.

0: credo.
1: C'est Pouffa le vieux crado.
2: Méchant, honnête.
3: Ces deux mots régleront tous tes problèmes.
1: Oui, prends Pumba par exemple. Eh bien, ce très jeune facochère.
3: J'étais jeune facochère.
1: Ça va aller?
3: C'est chargé en émotions.
1: Un

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3: Salut les Pitchouns et bienvenue dans cette nouvelle positive attitude. Imaginez des vacances à la plage, le soleil, le bruit des vagues et une envie irrésistible de ramener un petit souvenir. Un galet par exemple, c'est ce qu'ont fait des milliers de personnes à Étretat en Normandie. Mais saviez-vous que ces petits cailloux sont super importants pour la plage? Les galets, c'est comme des petits soldats qui protègent la plage des vagues trop fortes. Ils aident à garder la forme de la plage et à protéger les falaises. C'est un peu comme si chaque galet avait sa place. Suite à des campagnes de sensibilisation écologique, des personnes qui avaient pris des galets il y a 9 ans ont décidé de les renvoyer par la poste. Ils ont compris que c'était mieux de laisser les galets à leur place pour que la plage reste belle et que les animaux qui y vivent soient heureux. Et voilà les Pitchouns, vous savez tout de cette positive attitude. Quant à moi, je vous dis à la prochaine.
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0: Guillaume ? Guillaume ?
1: Oui ?
0: Est-ce que tu pourrais me raconter une histoire ?
1: D'accord, mais pas n'importe quelle histoire. Je vais te raconter les animaux. Écoute, ferme les yeux. Il fait nuit noire dans cette prairie. Allongé, tu ne vois que les étoiles quand l'une d'elles se détache du ciel pour venir devant toi. Bah, ce n'est pas possible. Ce n'est pas une étoile. Mais non, évidemment. C'est une luciole.
2: Comment fait-elle pour émettre de la lumière ?
1: La lumière est produite au niveau de l'abdomen, ou si tu préfères, de son ventre. Les trois derniers segments contiennent une substance chimique appelée luciférine qui se transforme sous l'effet d'une enzyme et donne de la lumière. Ce que l'on peut dire également, c'est que tous les stades, les œufs, larves, nymphes et adultes, peuvent émettre de la lumière. Cependant, c'est chez les adultes que cette fonction est bien présente car elle sert aux mâles et aux femelles à se retrouver avant l'accouplement.
2: C'est comme un ver luisant ?
1: Très bonne question. Le ver luisant et la luciole sont deux espèces différentes appartenant à la même grande famille, celle des lampyridés. Les deux peuvent émettre de la lumière, mais pas de la même façon. Chez les vers luisants, seule la femelle émet de la lumière posée dans l'herbe afin d'attirer le mâle. Chez les lucioles, les deux sexes émettent de la lumière.
2: Existe-t-il une différence entre le mâle et la femelle ?
1: Alors oui, mais elle est difficile à discerner. En effet, les deux sexes possèdent des ailes, mais le mâle les utilise davantage que la femelle. Tous les deux possèdent deux paires d'ailes, le mâle les utilise pleinement, alors que la femelle n'utilise qu'une seule paire. En plus, le mâle a un vol très particulier. Il vole sur une trajectoire en forme de J, tout en montant et en descendant. Ce vol lui vaut le surnom anglais de « Big Dipper Firefly ». Dipper signifiant les montagnes russes.
2: Existe-t-il des fêtes ou des traditions en rapport avec la luciole ?
1: Oui, et surtout en Asie. Par exemple, au Japon est organisée une fête des lucioles. Traditionnellement, en Chine, la luciole fournissait aux pauvres la lumière indispensable. Et enfin, dans la mythologie propre aux montagnards du Vietnam du Sud, l'âme des héros immortels se manifeste sous la forme d'une luciole.
2: Que mange-t-elle ?
1: La luciole mange des chenilles, des escargots, des limaces et joue un rôle important dans sa niche écologique, là où elle habite donc. En effet, elle va réduire l'impact néfaste qu'ont ses proies sur son habitat et également sur les jardins. Elle est l'une des meilleures alliées du jardinier, comme la coccinelle.
2: Où vit-elle ?
1: On trouve les lucioles dans le bois en décomposition, les vieilles souches, la litière forestière et les autres endroits humides. Il n'est pas rare de trouver ces insectes près de divers habitats aquatiques comme les étangs, les marais ou les cours d'eau. Enfin, et pour terminer, sache que certaines espèces ont une vie essentiellement aquatique.
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5: Salut nos Pitchounes, on vous emmène en Moselle, un département français, rendre visite à Magit, une super prof de gym.
6: Allez, et 1, et 2, et 3, et 4, et 2, et 3, et 4, allez, une heure.
5: Bonjour madame, nous cherchons Magit, la prof de gym, il paraît qu'elle fait des super cours.
6: Mais oui, c'est moi, je suis Magit. Allez hop, en tenue les Pitchounes, on lève les bras en l'air, on saute sur place, et 1, et 2.
5: C'est vous? Mais enfin, quelle pêche! Parce que vous avez l'air quand même un peu vieille pour une prof de gym.
6: Je suis en pleine forme. Je donne 2 cours de gym par semaine à toutes mes copines du village. Et ça, depuis 1949.
5: Quoi? Vous donnez des cours de gym depuis 74 ans? Pardon, mais vous avez quel âge?
6: J'ai 90 ans, ma grande. Et je ne suis pas prête d'arrêter la gym. Tant que je tiens debout, je continue.
5: Mais c'est quoi votre secret pour être aussi en forme?
6: Je mange plein de chocolat. J'adore ça. Allez hop, on s'active les vieux. On bouge le popo. Et vous aussi, les Pitchounes, et 1, et 2, et 1.
5: Alors, Magit, la prof de gym depuis 1949 qui adore le chocolat, ça c'est une info bizarre, insolite.
6: Mais sans.
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0: gym. Salut tous mes amis pour moi.
1: Vous n'aurez pas dû sécher les cours de gym.
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2: Salut les Pitchouns et bienvenue dans cette nouvelle Actu Ciné. Aujourd'hui, on découvre le film Ma famille de samouraï qui arrivera au cinéma le 16 septembre. Cette histoire émouvante suivra un garçon découvrant les origines japonaises de sa famille à travers les souvenirs de son grand-père. Le film explorera plusieurs époques entre le Japon des années 1920 et le Brésil des années 1980. C'est à travers cette aventure familiale que Noboru découvrira une culture qu'il avait toujours essayé de cacher. Et voilà les Pitchouns, vous savez tout de cette Actu Ciné. Quant à moi, je vous dis à la semaine prochaine et je vous laisse découvrir la bande-annonce.
3: Le devoir qu'on doit faire sur nos familles, c'est vraiment nul.
4: La grande et merveilleuse histoire de mes origines.
5: Moi, tout ce que je dois faire, c'est aller parler à mon grand-père.
4: Et moi, ce sera avec ma grand-mère.
3: Pour vous, c'est facile, mais vous connaissez pas mon grand-père.
6: Noboru a un devoir pour l'école dont il voudrait te parler, si tu veux bien.
3: On doit chacun raconter les histoires de nos familles.
7: Je viens du Japon. Nous avons eu 3 enfants. Et ensuite, tu es venu au monde. Et qu'est-ce que tu veux savoir de plus?
8: C'est notre seul petit-fils. Tu dois lui raconter l'histoire en entier.
7: À l'époque, le voyage était très long pour venir jusqu'au Brésil. Nous n'avions pas d'avion, que des bateaux. Il fallait presque 2 mois pour venir jusqu'ici.
3: Et toi, grand-mère, tu voulais pas rentrer à la maison? Pourtant, ça devait te manquer, le Japon.
8: Je sais que Jichan avait des vues sur moi.
7: J'ai dit qu'on arrêtait de couper la parole.
8: Oh, tu n'es vraiment qu'un vieux grincheux, toi.
3: Je veux vraiment en savoir plus sur ton histoire et sur le Japon.
8: Ça, c'est une très longue histoire.
4: Bonjour, monsieur.
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1: Salut les Pitchouns et bienvenue dans ce nouvel agenda des sorties. À l'atelier des Lumières à Paris, les Pitchouns plongent dans un univers gigantesque avec planètes préhistoriques, dinosaures, l'expérience immersive. Les enfants découvrent des dinosaures, grandeur nature grâce à des projections 360 degrés, des sons impressionnants et des décors immersifs qui donnent l'impression de voyager 66 millions d'années dans le passé. Entre volcans, jungles et océans préhistoriques, toute la famille en prend plein les yeux dans une ambiance spectaculaire. Une sortie parfaite pour les enfants passionnés de dinosaures et d'aventures. Ensuite, direction le parc Spirou à Monteux. Les Pitchouns retrouvent leur héros préféré dans des attractions remplies d'humour, de sensations et de couleurs. Entre montagnes russes, attractions interactives et rencontres avec des mascottes, les enfants passent une journée pleine d'énergie et de fou rire. Et enfin, rendez-vous à Nigloland dans l'Aube. Les familles découvrent un immense parc d'attractions avec manège aquatique, grand 8, petits trains et univers féerique. Les Pitchouns adorent alterner entre sensations fortes et attractions familiales dans un parc où l'ambiance est vraiment pensé pour les enfants. Et voilà les Pitchouns, vous savez tout de cet agenda des sorties. Quant à moi, je vous dis à la semaine prochaine.
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5: Bonjour, aujourd'hui, intéressons-nous au beurre et à sa drôle de couleur. Le beurre est un aliment que l'on retrouve dans notre alimentation de tous les jours. Il est fait à partir de crème. Cependant, la crème utilisée est blanche, alors que le beurre est jaune. Ainsi, pourquoi cette différence de couleur? Le beurre est l'un des aliments les plus anciens du monde. Il fait partie de notre alimentation depuis des millénaires et le procédé de fabrication est demeuré assez fidèle à la tradition. Si tu ne sais pas comment on fabrique le beurre, voici la procédure. La crème est séparée, puis battue jusqu'à ce que cette dernière s'épaississe. Et voilà, le beurre est né. Le beurre adopte sa couleur jaune grâce à la vache elle-même. À cause de son alimentation, composée de graines, d'herbes, de céréales, de foin, la vache produit un pigment du nom de carotène. De couleur jaune-orangé, il est important pour nous car nous le convertissons en vitamine A lorsque nous le mangeons. C'est lui aussi qui est responsable de cette coloration. Ce colorant se révèle lors de la transformation de la crème en beurre. Le beurre a donc plusieurs couleurs en fonction de la saison. Lorsqu'il fait beau, il est bien plus jaune que lorsqu'il fait froid. Le carotène explique ce phénomène. Lorsque le soleil est là, les vaches peuvent davantage se nourrir de l'herbe verte des prés et des pâturages. Elles profitent ainsi de la chlorophylle et de la carotène qui sont naturellement présentes dans l'herbe. Sauf qu'en hiver, elles consomment du foin, de l'herbe séchée, qui a perdu une grande partie de ses colorants. Cela se ressent par la couleur du beurre. Il n'est donc plus jaune, mais jaune clair, voire blanc parfois. Dans le commerce, cela ne se voit que très peu, car de nombreuses sociétés ajoutent du colorant lorsqu'il perd ses belles couleurs. Le but ici est de ne pas surprendre le consommateur et ainsi d'éviter de perturber la consommation. La teinte additionnée est soit du carotène naturel, soit un autre pigment. Et voilà, tu sais désormais pourquoi le beurre est jaune. À bientôt pour une prochaine question.
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0: joyeux non-anniversaire à moi.
1: À qui?
0: À moi.
1: À vous.
0: Un joyeux non-anniversaire à vous.
1: À moi?
0: Mais oui.
1: À moi.
0: Buvons du thé, encore du thé, en nous souhaitant, mon cher, un joyeux non-anniversaire.

0: n'avez qu'un anniversaire. Oh, par an.
1: Un anniversaire seulement par an.
0: Oh, mais il y a 364 non-anniversaires.
1: Aujourd'hui, nous fêtons un de cela.
2: Alors, c'est aussi mon non-anniversaire aujourd'hui.
1: Bien sûr.

0: plaisir.
1: Oh, que le monde est petit, Dieu du ciel.
0: Alors, dans ce cas... Joyeux non-anniversaire!
2: À moi!
1: À vous!
0: Un joyeux non-anniversaire!
2: À moi!
0: À vous!
1: Soufflez très fort sur la bougie et le vœu s'accomplit!
3: Un joyeux non-anniversaire, mon cher!
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3: Hé, hey, c'est Lily, petit Pitchoun. Tu sais quoi? C'est le week-end.
4: Mais rassure-toi, tu as quand même rendez-vous avec le best-of de l'actu du jour de la semaine.
5: Salut nos Pitchouns! Dans l'actu de ce dernier jour de la semaine, on vous parle d'un rendez-vous super important dans le monde entier. C'est l'Earth Hour. C'est organisé par le WWF, une association qui aide la planète. Vous connaissez sûrement leur logo, c'est un panda.
6: Salut, c'est moi le panda du WWF.
5: Ah, monsieur le panda, vous tombez bien justement. Pouvez-vous nous expliquer en quoi consiste l'Earth Hour?
6: Ah oui, c'est facile, c'est la plus grande mobilisation mondiale pour la planète. Des milliers de monuments iconiques seront plongés symboliquement dans le noir, comme moi. Et comme la Tour Eiffel, par exemple.
5: Fantastique! Et nous aussi, on peut faire quelque chose?
6: Oui, on vous demande à tous de prendre 60 minutes, c'est une heure, pour faire quelque chose pour la planète. Vous pouvez en profiter pour ramasser des déchets dans la rue, dans la nature par exemple, ou pour planter des fleurs qui feront venir des abeilles.
5: Et toi, tu vas y participer?
6: Bien sûr, je vais prendre une heure pour regarder pousser mes bambous. C'est bon les bambous.
5: Oui, je sais pas si c'est très utile de regarder pousser des bambous, mais en tout cas c'est une super idée cette opération Earth Hour, une heure pour la planète, et je suis sûre que tous les Pitchouns qui nous écoutent vont penser à faire quelque chose pour la planète demain.
6: Et vous retrouvez plein d'idées à faire. Toutes les infos sur le www.wwf.fr.
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0: La couronne perdue. Ce matin, Annabelle se réveille de bien bonne humeur. Il fait beau et surtout, c'est son anniversaire. Elle s'habille, met sa plus belle robe, de jolis escarpins, des nœuds dans les cheveux. Elle est prête. Il ne lui manque plus que sa couronne. Mais où est-elle? Elle n'est pas sur son coussin. Oh là là, la couronne d'Annabelle a disparu. La princesse essaye de rester calme. Où l'ai-je posée hier soir en me couchant? Elle en est certaine, elle l'a déposée ici, près de son lit à baldaquin. Annabelle se penche et regarde sous son lit. Si sa couronne avait glissé? Mais point de couronne sous le lit. Peut-être sous l'armoire? Non, impossible. Sous sa coiffeuse? Non plus. Elle met toute sa chambre sans dessus-dessous. Pas de couronne. Elle doit la retrouver au plus vite. Elle doit absolument la porter pour son goûter d'anniversaire. Alors elle fouille tout le château, pièce par pièce. L'immense bureau est rempli de livres et de papiers. La salle de bain est pleine de bouteilles de parfums et de bijoux en tout genre. La cuisine est remplie d'ustensiles et d'ingrédients. Malheureusement, pas de trace de sa jolie couronne. Elle a cherché partout. Annabelle doit avouer, elle a perdu sa couronne. Elle descend toute honteuse dans la grande salle à manger. Tout le monde l'attend, le roi, la reine, toute la famille, ses amis. Et elle, elle est sans sa couronne. Le roi l'embrasse tendrement.
1: « Bon anniversaire, ma princesse. Mais où est ta couronne ?» demande-t-il en souriant.
0: Annabelle ne trouve pas les mots et éclate en sanglots. « Elle a disparu !» finit-elle par dire.
2: « Mais non, ne pleure pas, dit la reine. Nous avons une surprise pour toi.
0: Sa couronne, comme elle est belle, elle brille de mille feux. Elle a de magnifiques pierres précieuses. Annabelle n'en a jamais vu d'aussi belle. »
2: Maintenant que tu es grande, il te fallait une couronne digne de ce nom. Cette nuit, nous avons pris ta couronne pour la confier au bijoutier. Est-ce que le résultat te plaît?
0: Annabelle est ravie. Elle sèche vite ses larmes. Et maintenant qu'elle a sa couronne sur la tête, elle va pouvoir profiter de ses amis et de son anniversaire.
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4: Tu n'étais pas encore né. C'était le 21 juillet 1969, dans la soirée. Les yeux écarquillés, des millions de téléspectateurs dans le monde entier ont vu sur leur écran Neil Armstrong, le premier homme qui a posé son pied sur la Lune. Cela faisait des années, des siècles même, que les hommes rêvaient de visiter la Lune et percer son mystère. Y avait-il là-haut des êtres vivants, des animaux, des arbres, de l'eau?
5: Depuis toujours, la Lune nous fascine. Elle n'est pas comme le Soleil, qui reste toujours le même, tout rond comme une crêpe dorée. La Lune, elle est coquine, elle change tout le temps. Elle se déguise, se cache, s'éclipse, se voile. On a l'impression qu'elle fait des tours de magie. La Lune, elle est magique. Elle prend toute la place au firmament des nuits quand elle illumine nos songes et nos illusions d'optique.
4: Nos illusions d'optique? Quelles illusions d'optique?
5: C'est quand la Lune éclaire les arbres, les collines, les barrières. Elle crée des formes bizarres, des ombres qui nous font peur. Quelquefois, on imagine un loup, un ogre, un crocodile. Et au bord d'une rivière ou d'un fleuve, on imagine aussi qu'une boule d'or est tombée tout au fond de l'eau et qu'elle brille de tous ses feux. Certains étourdis, un peu rêveurs, plongent dans l'eau pour la rapporter sur le rivage. Enfin, ils essaient. C'est ça les illusions d'optique. Je t'assure, la Lune, elle est magique. Elle nous fait rêver. Sa lumière argentée donne un autre aspect au paysage, comme si nous les voyions en rêve.
4: La Lune, quand elle est ronde, on dirait un visage étrange, avec un nez, une bouche, des yeux. On dirait qu'elle nous sourit. Puis, quand elle change, elle diminue peu à peu jusqu'à devenir un croissant tout fin, tout doré qu'on aurait envie de manger.
5: On peut rêver.
4: On raconte que les nuits de pleine lune, il se passe des choses pas ordinaires, qui font peur, comme le bal des sorcières sur leur balai volant. les loups-garous que l'on entend de loin dans les bois, la chorale des crapauds qui s'égosille tout près d'un étang noir.
5: Et puis il y a des gens qui rêvent tout le temps, même pendant la journée. On dit qu'ils sont...
4: dans la lune. Il y en a d'autres qui changent tout le temps de caractère. Et on dit qu'ils sont...
5: lunatiques.
4: Tu sais, il y a très longtemps, plus de 3000 ans, en Égypte, les amoureux qui allaient se marier mangeaient du miel pendant un mois pour que leur vie soit douce comme le miel. C'est pour cela qu'aujourd'hui, quand les mariés partent en voyage, on dit qu'ils vont vivre leur...
5: lune de miel. La lune, elle inspire depuis toujours les poètes, les rêveurs, les amateurs de contes de fées et de fantastiques.
4: Elle inspire.
5: Oui, elle donne des idées aux artistes. En la regardant, ils inventent des poèmes, des histoires, des contes. Ils peignent des tableaux.

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2: Quand l'hiver s'installe, qu'il commence à neiger et qu'il fait très très froid, les oiseaux s'envolent vers les pays chauds. Les cigognes aux longues pattes toutes fines vont prendre le départ. Toute la journée, la maman de Flora a rempli d'énormes valises. Son papa a même insisté pour prendre sa planche à voile. Flora est un peu effrayée. C'est la première fois que la petite cigogne va faire le grand voyage toute seule jusqu'en Afrique. Du coup, son grand frère se moque d'elle. « Tu es une poule mouillée, tu es une poule mouillée !» Ce qui ne rassure pas du tout la petite Flora. Sur la grande place du village, son papa commence le compte à rebours. « 3, 2, 1, on y va !» Et là, tous ensemble, les grands oiseaux blancs prennent leur envol. Au début, Flora se sent toute maladroite, mais très vite, elle est beaucoup plus à l'aise. Elle fait des loopings, elle monte et descend au-dessus des nuages et avance de plus en plus vite. Mais tout à coup, le ciel se couvre. D'énormes nuages noirs apparaissent et de grosses gouttes de pluie commencent à tomber. La pauvre petite Flora ne voit plus rien autour d'elle. Elle se met à crier. « Papa, maman, où êtes-vous ?» Mais pas de réponse. Au bout d'un long moment, Flora entend des bruits d'ailes. La voilà rassurée, elle redouble d'efforts pour les rattraper. C'est alors que la troupe d'oiseaux devant elle commence à descendre vers le sol. « Chouette !» se dit Flora. « Ça y est, on est arrivé !» Elle se concentre pour l'atterrissage, réussit parfaitement à se reposer sur ses pattes et court, court, court pour rejoindre sa famille. Mais là, Flora a une mauvaise surprise. Elle n'a pas suivi les bons oiseaux. Aucune cigogne en vue. Elle est au milieu d'une troupe de canards. Elle se met à pleurer à chaudes larmes. Bouh, j'ai perdu ma famille. Bouh, je ne reverrai jamais mon papa et ma maman. Flora, la cigogne, n'entend pas qu'un petit garçon s'approche d'elle tout doucement. Bonjour, lui dit-il. Pourquoi pleures-tu? Que se passe-t-il? Flora est tellement malheureuse qu'elle n'arrive plus à parler. Je m'appelle Rudy, lui dit gentiment le petit garçon. Ici, tu es en Inde. En Inde? S'exclame Flora en ouvrant de grands yeux tout surpris. Oui, répond Rudy. Tu as dû te perdre car tu es la première cigogne que je rencontre. Mais je connais un bon moyen pour que tu retrouves ton chemin. Rudy l'emmène dans sa cabane et attrape son livre de géographie. À l'école, c'est sa matière préférée. Il connaît tous les pays du monde par cœur. Tu vois, dit-il en lui montrant la carte, l'Inde c'est ici et l'Afrique c'est juste là. Ce n'est pas à côté, mais si tu prends ce livre avec toi, tu ne te tromperas pas. Il suffit que tu voles toujours tout droit. Flora se sent soulagée. Elle va enfin pouvoir retrouver son papa et sa maman. Au revoir, dit-elle au petit Indien. Merci beaucoup pour ton aide. Un jour, je reviendrai et je te rapporterai ton livre de géographie. Au revoir, dit le petit garçon. Fais bonne route. J'espère que l'on se reverra très bientôt. Et grâce à Rudy, Flora ne se perd pas. Elle vole très très vite direction l'Afrique. Elle se pose tout en douceur au milieu de la savane et là, elle voit arriver toute sa famille qui pousse de grands cris de joie. On a eu tellement peur, lui dit sa maman en la serrant dans ses bras. On pensait que tu avais disparu. Je me suis perdue, raconte Flora, mais j'ai retrouvé mon chemin et maintenant je ne me perdrai plus jamais. Et l'année prochaine, quand on partira en vacances, je vous montrerai la route jusqu'en Inde. Il faudra aller voir mon ami Rudy. Et aux vacances d'après, toute la famille de Flora s'envola vers l'Inde et elle rapporta, comme promis, son livre au gentil Rudy.

Nageur confirmé. Une bouée canard pour un nageur vénard. Une bouée dauphin pour un nageur câlin. Une bouée tortue pour un nageur têtu. Pour moi, ce n'est pas la peine. Je nage comme une baleine. Mémoire de coquillage. Si tu te rends sur la plage, ramasse le coquillage. Celui qui dort dans le sable est pourtant reconnaissable. Lui seul pourra te parler. Lui seul pourra te narrer ses souvenirs, ses voyages, les secrets de son grand âge. Si tu vas sur la plage, écoute le coquillage. Théophile. Théophile a lâché le fil et le vent en a profité pour voler son beau cerf-volant. L'enfant crie « Viens, beau cerf-volant !» Mais le vent veut jouer aussi. Mais pourquoi, s'écrie Théophile, mais pourquoi j'ai lâché le fil ? Retour au port. De la plage, plage bordée de rochers, rochers où s'échouent les vagues. Les vagues te ramèneront comme tous les bateaux. Tous les bateaux sont rentrés au port. La forêt des parasols. Une forêt de parasols a caché tout le sable blanc. Une forêt de parasols protège tous les estivants. Et le soleil est étonné de les voir tous se crémer. Il ne veut pas les brûler. Il n'ose pas le regarder. Quand on changera de saison, les parasols se replieront. On découvrira, comme avant, la jolie plage de sable blanc. Étendard blanc. Il n'y a pas d'armes dans mon château, juste des coquilles de couteau. Sur les murs ne pousse pas la glycine, juste des algues vertes et marines. Dans mon château, il n'y a pas d'or. Pourtant, j'y ai planté un trésor, la plume blanche du goéland.

le crabe et l'étoile de mer. Pourquoi marches-tu de travers, étrange petit crabe vert? Pourquoi marches-tu de travers? A murmuré l'étoile de mer. Pas question de se laisser faire et écouter l'étoile de mer. Il prend alors un air sévère et dit « Tu commences à me plaire. Agrippe-toi sur le rocher, j'ai une autre spécialité. Agrippe-toi sur le rocher, je pourrais venir te pincer. »

0: Cette histoire se passe dans un petit royaume très loin d'ici. Au milieu du royaume, il y a le plus beau des jardins. Au milieu du jardin, il y a le plus beau des châteaux. Et au milieu du château, il y a le plus énervé des rois. Il s'appelle Jean Rage Ier. Il n'arrête pas de commander. Et quand quelque chose lui déplaît, il pique une abominable colère. À côté du roi, il y a la reine. C'est la plus terne des reines. Elle s'appelle la Reine Grise. Elle n'arrête pas de s'ennuyer. Elle ne parle presque jamais, sauf pour se plaindre qu'elle s'ennuie. Le roi et la reine ont une fille unique. Ils l'ont appelée Parfaite, car ils veulent qu'elle soit parfaite. Le jour de la naissance de Parfaite, le roi a déclaré « J'ordonne que ma fille soit unique, grande, intelligente et belle, jusqu'au ciel !» Quel boulot d'être parfaite! Pour plaire à ses parents, la princesse apprend à broder, à skier, à faire les babas au rhum, à parler russe et chinois, à cultiver les bégonias, à compter les moutons et tout et tout. Quelquefois le soir, Parfaite est si fatiguée qu'elle croit que sa tête va éclater sous sa couronne dorée. Une nuit, quand le gros château est endormi, Parfaite se lève et elle sort. Elle quitte sa chambre, son château, son jardin. Où va-t-elle? Personne n'en sait rien. Le lendemain, au petit déjeuner, pendant que Jean Rage déguste son œuf à la coque, le professeur de chant arrive en tremblotant. Il bafouille, vert de peur. « Ma majesté, votre fille n'est pas là pour ses vocalises de 10 heures. » Au même instant, la porte s'ouvre et Parfaite traverse la salle à manger. Sa robe est froissée, ses cheveux sont décoiffés et elle passe sous le nez du roi comme si elle ne le connaissait pas. Le roi et la reine sont stupéfaits. Ils montent à la chambre de leur fille, mais la porte est fermée à clé. Le roi crie de sa grosse voix « Parfaite, voyons, ouvrez-moi !» Mais la princesse ne répond pas. Le professeur de chant susurre à travers la serrure. « Princesse, chantez avec moi. Maman, les petits bateaux qui vont sur l'eau. » Mais Parfaite ne chante pas. Jean Rage commence à enrager. Il hurle « Fiche-moi le camp, voix de casserole !» Aussitôt, le professeur de chant dévale l'escalier en courant. La reine s'approche de la porte. Elle dit tout doucement « Parfaite, c'est votre maman grise. Dites-moi ce qui ne va pas et je vous donnerai du nougat. » La princesse reste muette. Jean Rage commence à trépigner. « Un nougat, ce n'est pas assez. Écoutez-moi, Parfaite. Moi, le roi Jean Rage, votre père, je vous ordonne de parler. Et je vous paierai un avion. » Parfaite ne répond pas. Le roi appelle son ministre de l'Éducation. Le ministre se colle à la serrure et il dit d'une voix drôlement dure « Attention, mademoiselle Parfaite, si vous continuez à vous taire, vous n'aurez pas d'hélicoptère. Pardon, je veux dire pas d'avion. Et vous aurez des coups de bâton. » Bâton ou pas, Parfaite ne répond pas davantage. Jean Rage est rouge de fureur. Il vocifère « Ministre à la noix, les coups de bâton seront pour toi
1: oh, !» oh, non.
0: Et le ministre de l'Éducation est chassé à grands coups de pied aux fesses. Une semaine passe. La princesse Parfaite est toujours muette. Jean Rage s'énerve, il hurle, il gesticule, tandis que Grise pleurniche dans son coin de mouchoir triste. Et puis un matin, le roi fait coller sur les murs une affiche où l'on peut lire « Moi, Jean Rage Ier, je donnerai une royale récompense à qui fera parler ma fille la princesse Parfaite, devenue muette. » Au début, personne ne se présente, tout le monde a bien trop peur de mettre Jean Rage en colère. Et puis un soir, une drôle de petite fille se présente à la grille. Ses habits sont en guenilles, mais elle est gaie et ses yeux brillent. Elle dit au roi, « Je m'appelle Suzon, je suis la fille du bûcheron. L'autre nuit, ta fille a dormi dans ma maison avec mes parents, mes frères, mes sœurs et mon chien Chiffon. Et moi, figure-toi que je sais pourquoi elle ne veut pas parler. » Le roi et la reine, ahuris, emmènent Suzon devant la porte de Parfaite. Là, Suzon leur demande bien fort, « Toi, tu es le roi, et toi, madame, tu es la reine. Mais est-ce que vous savez broder, skier, faire les babas au rhum, parler russe et chinois, cultiver les bégonias, compter les moutons et tout ?» Tout gêné, Jean-Rage répond, « Bien sûr que non, personne n'est parfait. » Et Grise ajoute, « Ben non, bien sûr, personne n'est parfait. » Alors Suzon s'écrie, « Alors, puisque personne n'est parfait, pourquoi votre fille parfaite serait-elle parfaite ?» Aussitôt, la clé tourne dans la serrure, Parfaite sort de sa prison et elle se jette dans les bras de ses parents et de Suzon. Depuis ce jour-là, Jean-Rage ne pique plus de colère. À la place, il apprend à cultiver les bégonias. Et la reine grise n'arrête pas de rigoler depuis qu'elle passe ses journées à faire des babas au rhum ratés. Depuis ce jour-là aussi, au milieu du plus beau des jardins, la princesse Parfaite, qui n'est plus du tout muette, passe son temps à s'amuser avec son amie Suzon, la fille du bûcheron. Et Suzon lui a donné un nouveau nom. Elle ne l'appelle plus Parfaite, puisque personne n'est parfait. Elle la surnomme Pirouette. C'est plus gai, non ?

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2: Il était une fois un petit garçon qui habitait un village à la lisière de la forêt africaine. Ses parents n'étaient pas riches, mais l'amour et la tendresse qu'ils lui portaient suffisaient à son bonheur. Pourtant, parfois, il n'y avait pas grand-chose à manger. Les sacs de riz achetés au marché de la ville s'épuisaient vite, et les fruits récoltés autour de la maison se faisaient rares. Aussi, Kalinou, puisque c'est ainsi que s'appelait ce petit Africain, eh bien, Kalinou partait souvent seul à la chasse, tandis que son père, déjà âgé, gardait leur troupeau de 5 chèvres. Kalinou connaissait la région par cœur, chaque arbre, chaque colline, chaque ruisseau, et il savait aussi reconnaître les traces laissées par tous les animaux de la savane. Grâce à tout cela, il ne rentrait jamais bredouille de ses expéditions. Pourtant, un jour qu'il avait poursuivi une antilope bien plus loin que d'habitude, Kalinou fut surpris par la nuit sur le chemin du retour. Il aperçut alors un énorme baobab, un arbre majestueux et gigantesque qui se dressait juste sur son chemin. Comme il faisait maintenant presque noir, il décida de grimper dans les branches les plus basses et de s'y installer le plus confortablement possible pour y passer la nuit. Au loin, un lion, puis deux, puis trois se mirent à rugir. La chasse de ces grands fauves venait de commencer et Kalinou en eut des frissons dans le dos. Prenant son élan, il commença à s'accrocher au tronc et peu à peu, cédant de sa lance, il parvint à se hisser sur une énorme branche assez large pour s'y allonger. Il observa le ciel un moment, puis ses yeux commencèrent à se fermer doucement. Soudain, un rugissement terrible le tira de son demi-sommeil. Un lion était là, tout proche, tournant autour de l'arbre. Kalinou distinguait parfaitement les yeux cruels et luisants de l'animal à la lueur du clair de lune. Il se mit à trembler et bientôt gémir de terreur quand le lion, sans doute affamé et attiré par la présence du petit garçon, se mit à gravir à son tour le tronc du baobab. Ses griffes puissantes lui servaient à garder l'équilibre et mètre par mètre, il finit par arriver sur la branche où se tenait le pauvre Kalinou. Celui-ci tenta bien de lui envoyer sa lance à la tête, mais l'arme, freinée par les feuilles, loupa sa cible. Coincé contre le tronc, piégé à l'avant comme à l'arrière, le jeune garçon commença une prière. C'est alors que sa main droite rencontra une sorte de creux dans l'écorce du baobab. Et, à l'intérieur, il sentit du bout des doigts des objets lourds, lisses et froids. Ce qu'il retira du trou lui fit écarquiller les yeux de surprise. C'était de l'or, des lingots d'or. Il devait y en avoir des dizaines entassés là, dissimulés dans cette cachette. Kalinou n'hésita pas une seconde et se mit littéralement à bombarder le lion avec les lingots d'or comme il l'eût fait avec de grosses pierres. Bing, bang, bong! Cette fois, le lion fut touché, et sérieusement touché. Si bien qu'il perdit de son assurance et dégringola au bas de l'arbre dans un cri de douleur avant de s'enfuir dans l'obscurité, vexé et couvert de bosses. Ouf! Quelle aventure! Le matin venu, Kalinou redescendit prudemment de sa cachette et ramassa un à un tous les lingots d'or qui jonchaient le sol en brillant au soleil. Réfléchissant à ce véritable miracle, il finit par conclure que sans doute, il y a très longtemps de cela, un chercheur d'or de la région avait dû cacher ses économies au creux du baobab et n'était jamais revenu récupérer son bien. Peut-être qu'un lion était aussi ce jour-là passé dans les parages et avait croqué le malheureux. Sa besace remplie à ras-bord du merveilleux trésor, Kalinou, le cœur rempli de joie, reprit le chemin du retour. Bien sûr, à compter de ce jour, sa vie et celle de ses parents changea du tout au tout. Et le bonheur s'installa définitivement dans leur petite maison, à la lisière de la forêt

Julie de Bavière était une petite princesse aux cheveux blonds et aux yeux bleus. Toujours vêtue de soie ou de velours, toujours parfumée, toujours couverte de colliers, de perles, d'or ou de pierres précieuses, on aurait pu la croire heureuse, comblée par cette vie facile et agréable. Mais non, Julie avait un gros problème, un énorme souci. Julie s'ennuyait. Julie tournait en rond dans les jardins et les grandes salles du palais. Nul enfant avec qui jouer, nul camarade avec qui rire, courir, sauter à la corde. Elle finissait par en avoir les joues pâles et les yeux cernés. Pourtant, ce ne sont pas les jouets qui lui manquaient. Hier encore, pour Noël, ses parents, le roi et la reine, lui avaient offert 12 poupées, 6 ballons, 9 dinettes, 11 livres d'images et même un poney blanc. Oui, un poney vivant pour se promener dans le parc. Le matin de Noël, depuis le balcon de sa chambre, Julie contemplait avec tristesse la ville qui s'étendait à ses pieds. Dans les rues, il y avait de rares passants. En cette période de Noël, les gens restaient au chaud chez eux et fêtaient la naissance du Christ en famille. Pourtant, sur la place, il y avait un peu plus d'animation. Une dizaine d'enfants étaient réunis en cercle et ils tendaient la main aux gens de passage. « À votre bon cœur, messieurs, dames, nous sommes orphelins. Soyez généreux, à votre bon cœur !» Des petits mendiants. Julie écarquilla ses grands yeux. Comme ils avaient l'air malheureux. Pourquoi tant de misère alors qu'elle, elle avait tout, confort, richesse, amour de ses parents? La générosité et la bonté qui sommeillaient au fond du cœur de Julie se réveillèrent d'un coup. « Ohé, ohé, vous là-bas, venez, venez me rejoindre à l'entrée du palais !» En bas, les petits visages levèrent les yeux vers cette voix tombée du ciel. Puis, tout surpris de l'aubaine, les jeunes mendiants se dirigèrent à la queue-leu-leu vers les portes du château. Julie les attendait avec des bonbons, des gâteaux et tous ses nouveaux jouets. Enfin, elle allait pouvoir partager tout ça avec d'autres enfants. Tous et toutes firent bien vite connaissance. Les petits mendiants allaient de surprise en émerveillement. « Oh ! Ah !» et Julie, tout sourire, allait de l'un à l'autre, offrant des éclairs et des choux à la crème. L'après-midi passa très vite. Et bientôt, il fallut penser à se quitter. Mais figurez-vous que le roi et la reine, devant le spectacle attendrissant de leur petite princesse tellement heureuse, décidèrent de garder à leur service tous les petits mendiants. Certains devinrent marmitons, d'autres pages, écuyers, brodeuses ou fleuristes pour les filles. Ainsi, Julie garda près d'elle tous ses nouveaux amis. Et 2 jours par semaine furent réservés aux jeux et promenades en commun.

0: Le rossignol de l'empereur. Il y a très longtemps, vivait en Chine un empereur immensément riche. Il habitait le plus beau palais du monde, dont les murs de porcelaine et les portes de bois précieux étaient admirés de tous. Dans la forêt, derrière le jardin magnifique de fleurs aux parfums rares, chantait un rossignol. Il sifflait si bien que les gens du monde entier venaient l'écouter. On loua même son talent dans un livre comptant les richesses de la ville impériale. L'empereur de Chine, à qui un voyageur avait offert ce livre, fut très flatté de ses propos. Il fut cependant fort surpris d'ignorer l'existence du rossignol et questionna son chambellan.
1: « Quel est cet oiseau que je ne connais pas ?»«
2: J'ai déjà entendu parler de lui, sire. Beaucoup disent que son chant est magique. »«
1: Eh bien, qu'on me l'apporte immédiatement !»
0: Aussitôt, le chambellan se mit à rechercher l'oiseau merveilleux. Pour commencer, il fouilla entièrement le palais. Mais en vain. Craignant la colère de l'empereur, le chambellan n'osa rentrer bredouille. La petite fille du cuisinier, qui assistait à cette grande agitation, le sauva des foudres impériales.
3: « Lorsque je vais me promener dans la forêt, près du village des pêcheurs, j'entends souvent siffler cet oiseau. Et son chant est si merveilleux qu'il me remplit de joie. »
2: « Emmène-moi à cet endroit, petite fille, et tu seras 1000 fois récompensée par l'empereur. »
0: Le chambellan, qui n'avait jamais entendu un si joli chant, tomba sous son charme.
2: « Acceptes-tu de chanter pour l'empereur ce soir, à la fête de la cour ?»«
3: Oh oui, oui, je veux bien !»
0: Le palais, aux murs de porcelaine et de cristal, brillait de 1000 feux. Le rossignol chanta de tout son cœur, et ce fut un triomphe. L'empereur, très ému, s'approcha.
1: « Tu as conquis mon âme, et pour te prouver mon admiration, je veux t'offrir la plus haute récompense, la pantoufle d'or. »«
3: J'ai vu les larmes de votre cœur perler au coin de vos yeux. » Et celles-ci sont ma plus belle récompense.
0: L'empereur pria le rossignol de rester près de lui. Chaque soir, il s'asseyait près de l'oiseau et l'écoutait, subjugué par la douceur de son chant. Un jour, un étranger apporta à la cour un paquet mystérieux. À l'intérieur de la boîte, se trouvait une imitation du rossignol embellie de rubis et de diamants. Cet oiseau mécanique chantait, tout en agitant sa queue en or, une des mélodies du vrai rossignol. L'empereur organisa une grande fête.
2: Le feu d'artifice impérial.
3: Oh !
2: Oh !
3: Oh, la belle fleur bleue !
2: Oh, la belle fusée !
3: Elle est rouge ! Oh ! Oh !
2: Comme c'est beau.
3: Oh, les belles guirlandes.
4: Oh, c'est vraiment magnifique. C'est royal.
2: À la demande générale, les deux rossignols vont chanter ensemble et le vainqueur sera celui qui chantera le plus longtemps.
0: L'oiseau artificiel siffla 33 fois la même mélodie sans être fatigué.
1: Je te désigne comme étant le plus grand siffleur du royaume. Et je te remets donc la plus haute récompense, la pantoufle d'or.
5: Bravo! Bravo!
0: Bravo! Bravo! Bravo! Les courtisans s'inclinèrent devant le choix de l'empereur. Lassé, le vrai rossignol s'échappa par la fenêtre. L'empereur s'en aperçut et lui cria
1: « Ainsi tu me quittes, tu n'as pas de cœur. Heureusement, il me reste le bel oiseau en or. »
0: La cour murmura d'indignation.
2: Osez faire ça, notre souverain !
4: Ah, ah, quel culot !
2: Quel égoïste !
0: Le chambellan reçut l'ordre de remonter chaque jour la mécanique du rossignol. Inlassablement, le même chant résonnait dans la salle du trône et pas une seule note n'était modifiée. L'empereur s'émerveillait.
1: Quel artiste ! Chambellan, présentez à mon peuple le premier et seul chanteur impérial.
0: Ainsi fut fait et le vrai rossignol tomba dans l'oubli. Deux années s'écoulèrent. La cour impériale connaissait par cœur l'unique chant de l'oiseau artificiel et personne n'osait s'en lasser. Un soir, la mécanique de l'oiseau se bloqua. Les plus grands médecins et horlogers du palais se penchèrent sur son cas.
6: Cet animal est souffrant. Il a trop chanté. Cependant, il existe une solution. Le faire désormais siffler une seule fois par an.
0: C'est ainsi que le rossignol d'or et de rubis ne chanta plus que lors des grandes fêtes célébrant la venue du printemps. Entre-temps, l'oiseau reposait sur un coussin de soie près du lit de l'empereur. Les courtisans, obéissant aux ordres impériaux, venaient chaque jour s'incliner devant ce bel objet. Cinq ans plus tard, l'empereur tomba malade. Son peuple s'inquiéta.
2: Il paraît qu'il va très mal.
4: Oui, oui, son cœur est très fatigué.
2: Quel malheur!
4: On dit qu'il ne peut plus parler. Chambellan, dis-nous comment se porte l'empereur.
2: Il vit encore, mais d'ici à l'aube, son âme aura quitté son corps.
0: Et déjà, le nouvel empereur fut présenté à la foule. Aussi, nul ne s'inquiéta plus du vieil empereur, allongé dans son lit immense et majestueux. Le visage tourné vers le rossignol mécanique, il le supplia.
1: Rossignol, ne veux-tu pas bercer ma tristesse une dernière fois ?
0: Sur le rebord de la fenêtre ouverte, un chant mélodieux s'éleva. Le vrai rossignol lançait, dans l'aube naissante, ses notes cristallines. L'empereur, pourtant si faible, se sentit déjà mieux.
3: Si cela te guérit, je chanterai pour toi.
1: Comment puis-je te remercier, moi qui ai su t'oublier si vite ? Que faire pour te récompenser ?
3: Tu m'as déjà mille fois remercié le jour où tu as pleuré devant moi. Tes larmes sont le trésor de mon cœur. Je chanterai toutes les nuits jusqu'à ta guérison.
0: Le lendemain matin, l'empereur se leva. Le rossignol se percha sur son épaule.
1: Veux-tu rester près de moi au palais ?
3: Non, non, je ne peux pas. Je viendrai chaque nuit chanter pour toi, car toute la journée, je vis près des pauvres gens. Mais promets-moi une chose.
1: Tu peux tout me demander.
3: Je n'ai qu'un seul désir. Ne répète à personne qu'un petit oiseau est ton ami et ton confident.
0: Et sur cette phrase, l'oiseau s'échappa. Lorsque le chambellan entra dans la chambre de l'empereur, il le trouva debout, souriant, près de la fenêtre.
7: Avez-vous passé une bonne nuit, sire ?
0: Nul signe sur le visage du chambellan ne montra son étonnement. Mais dans les yeux de l'empereur, il reconnut les larmes qui avaient coulé ce premier soir où le rossignol avait chanté.

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2: Quand la fête d'un anniversaire approche, on envoie des invitations à tous les gens qu'on aime, on prépare des gâteaux, on décore un peu la maison.
3: On achète des bougies pour les poser sur le gâteau.
2: Souvent, on fête l'anniversaire deux fois.
3: Une première fois avec les copines et les copains de l'école,

0: un moment de la soirée, quelqu'un va à la cuisine pour préparer en cachette le gâteau avec les bougies. Pendant ce temps-là, un autre se prépare à éteindre toutes les lumières. Celui qui porte le gâteau illuminé entre alors dans la pièce. Il avance lentement pendant que les invités chantent « Joyeux anniversaire » ou bien la chanson que tu vas bientôt écouter.
1: « C'est mon anniversaire,
0: le jour que je préfère. »
1: Mais tous ces gestes veulent bien dire quelque chose? Pourquoi on éteint les lumières de la pièce?
0: L'obscurité de la pièce rappelle un peu le noir dans lequel nous étions tous plongés quand nous étions encore dans le ventre de notre maman.
1: Et pourquoi on met des bougies sur le gâteau?
0: Pour montrer l'âge qu'on a maintenant. Mais surtout, le gâteau illuminé qui avance, c'est un peu chacun de nous au moment où il arrive au monde.
1: Pourquoi les gens chantent-ils alors?
0: Les gens chantent, ils sont contents d'être avec nous. Ils sont contents que nous soyons venus au monde. Et quand le gâteau arrive sur la table, celui ou celle qui fête son anniversaire souffle d'un coup toutes les bougies.
1: Pourquoi?
0: Ben, pour montrer qu'une page est tournée dans sa vie et qu'il va commencer une nouvelle année avec plein de nouvelles expériences. Pour montrer aussi qu'il a du souffle, qu'il a de la force, qu'il a envie de continuer à vivre encore et encore. C'est pour ça qu'à ce moment, on rallume toutes les lumières. Tous les gens applaudissent comme si c'était pour une nouvelle naissance.
1: Et alors on coupe le gâteau, on le partage et on le mange?
0: Ben oui, nous mangeons tous une part du même gâteau pour montrer qu'on forme une grande famille et qu'on va prendre des forces pour vivre encore une belle année ensemble jusqu'au prochain anniversaire.
1: Ben, tu as oublié de dire qu'à ce moment, on offre les cadeaux.
0: Ah, oh, ben oui qu'on offre des cadeaux.
2: Qu'est-ce qui revient chaque année? Qu'est-ce qui ne fait que passer? Habillé d'un beau sourire, sur la tête un grand chapeau, plein

Sinbad et la vallée des diamants. Je m'appelle Sinbad. Peut-être avez-vous déjà entendu parler de moi. À présent, je suis le plus riche marchand de Bagdad, mais il n'en a pas toujours été ainsi. Dans ma jeunesse, j'ai voyagé sur toutes les mers et vécu 1000 aventures, et c'est l'une d'elles que je vais vous conter. Un jour, notre bateau aborda sur une île merveilleuse. Nous y trouvâmes des fruits délicieux, des fleurs extraordinaires, des sources cristallines et des oiseaux multicolores qui chantaient à tue-tête. Mais pas un être humain ne semblait vivre dans ce paradis. Je laissai là mon équipage et partis en exploration. Au bout d'un moment, me sentant fatigué, je m'étendis sur l'herbe et ne tardai pas à m'endormir. Quand je me réveillai, horreur, le bateau était reparti sans moi. Déjà, les voiles blanches n'étaient plus que des points minuscules à l'horizon. Je montais sur une colline espérant découvrir un village ou une ville sur l'autre versant. Mais il n'y avait rien, ou plutôt si. Il y avait une chose très étrange, un gigantesque dôme blanc. Je m'approchai, en fis le tour, ce qui me prit un certain temps tellement il était grand. Pas une porte d'entrée, pas un trou, pas une tache. Je le touchai, sa surface était entièrement lisse. Soudain, le ciel s'obscurcit et le vent se mit à souffler. Un énorme oiseau noir venait de se poser sur le dôme. Je n'eus aucun mal à le reconnaître. C'était le grand roc. Cet oiseau légendaire dont on m'avait si souvent parlé. Moi qui n'avais jamais cru à ces histoires, je me retrouvais tout près de lui, et pas fier du tout. Je compris alors que le dôme blanc était son œuf et qu'il venait le couver. L'oiseau se posa sur le dôme et sembla s'endormir. C'est alors que me vint une idée. Je défis mon turban et l'entortillai pour en faire une sorte de corde que j'attachai à une patte de l'oiseau et enroulai l'autre extrémité autour de ma taille. Puis, j'attendis près de l'oiseau endormi, sans un bruit, sans un mouvement. Aux premières lueurs de l'aube, l'oiseau se réveilla. Il s'envola en poussant un cri rauque, et je me retrouvai suspendu dans les airs. L'oiseau vola longtemps, longtemps. Enfin, il se posa au fond d'une vallée encaissée. Je venais à peine de me détacher quand il s'envola à nouveau en portant un serpent dans son bec. De tous côtés se dressaient des parois escarpées. Impossible d'y grimper. Ah, comme je regrettais de ne pas être resté dans l'île. Là-bas, au moins, il y avait de l'eau et des fruits. N'allais-je pas mourir de faim et de soif dans cet endroit sinistre? Dans mon affolement, je n'avais même pas remarqué que la vallée scintillait de mille feux. Le sol était jonché de diamants qui reflétaient les lueurs de l'aube. Jamais je n'avais admiré un tel trésor, même dans les plus riches demeures de Bagdad. Cependant, mes ennuis n'étaient pas terminés pour autant, car sur le sol, il y avait aussi d'énormes serpents, assez gros pour m'avaler en une seule bouchée. Aucun doute, j'étais dans la fameuse vallée des diamants, celle d'où personne n'était jamais revenu. Bientôt, le jour se leva, et les serpents disparurent dans les crevasses. Toute la journée, je parcourus la vallée de long en large. Pas une source, pas une seule goutte d'eau. Qu'allais-je devenir? Lorsque le soir tomba, je trouvai une petite grotte. Après l'avoir inspectée soigneusement, au cas où un serpent y aurait élu domicile, je décidai d'y passer la nuit. J'enfermai l'entrée avec une grosse pierre et toute la nuit, j'entendais siffler les serpents devant mon refuge. Au petit matin, les serpents disparurent à nouveau et je sortis de la grotte, tremblant de peur et de faim. Soudain, quelque chose tomba à côté de moi. Un mouton mort. Deux autres le suivirent de près qui s'écrasèrent à quelques pas de là. C'étaient des chercheurs de diamants qui les jetaient du haut de la falaise. J'avais déjà entendu parler de cette étrange manière de procéder. L'épaisse fourrure des moutons accrochait au passage un grand nombre de diamants, alléchés par les cadavres des moutons, de très grands aigles fondaient sur eux et les emportaient dans leur nid tout en haut. Ainsi, les chercheurs n'avaient plus qu'à faire fuir les aigles et à chercher leur butin dans la toison des moutons. Enfin, je tenais mon unique chance de quitter cet endroit infernal. D'abord, je remplis mes poches de diamants.
Puis je choisis le plus gros mouton et, après avoir déroulé mon turban une nouvelle fois, m'agrippai de toutes mes forces à l'animal. Je n'attendis pas longtemps avant de me sentir soulevé de terre. Un aigle aux ailes immenses me porta dans son nid. Mais soudain, je sentis qu'il donnait de terribles coups de bec au mouton. Malheur, pensais-je, il va me dévorer. Mais non, l'aigle s'envola. Les hommes l'avaient chassé en lui lançant de gros cailloux. Aussitôt, je me détachai et bondis sur mes pieds, mais je vis que les hommes me regardaient d'un air horrifié car j'étais couvert de sang de la tête aux pieds. Aussi m'empressai-je de leur crier « Ne craignez rien, ne craignez rien, ce n'est que du sang de mouton. Aidez-moi, vous serez largement récompensé car j'ai dans mes poches plus de diamants que vous n'avez jamais rêvé d'en posséder. » Ces hommes me conduisirent jusqu'à la tente de leur chef à qui je racontai tout ce qui m'était arrivé. Il me donna à boire et à manger ainsi que des vêtements propres. Pour le remercier de sa bonté, je lui proposai de partager mes diamants avec lui, mais il n'en prit que deux en disant « Gardez les autres, mon ami. Vous les avez bien gagnés. » Voilà, mes chers amis, comment se termina cette incroyable aventure. Depuis, j'ai vendu tous mes diamants, sauf un, que je garde en souvenir de cette vallée dont nul ne revient, mais à laquelle moi, Sinbad, je dois ma fortune.

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